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Et ah bah, c'est Papa Whisky. Ah bah oui, alors là...

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Voici une belle découverte indie folk, le duo Tamise, composé de Juliette Bertrand et John DeBond. Ils nous dévoilent leur premier album intitulé Silence Island. Dans cet opus, il est question de voyage, d'évasion, d'émotions, d'amour et de blessures du passé. Laissez-vous emporter dans leur univers et partez en voyage avec eux. On écoute Enough to Die et c'est mon coup de cœur sur Radio Couleur.

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La famille est au centre de ce 5e album de la chanteuse-autrice-compositrice américaine Yeba. Elle l'a intitulé Jean, du nom de sa grand-mère. On écoute le titre Earth, Wind and California et c'est le coup de cœur de Sylvie sur Radio Couleur.

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1: Jusqu'au 31 juillet, la CAPI vous invite à l'édition été 2026 de ses bibles de rue. Les bibliothèques et médiathèques CAPI viennent à votre rencontre. Entre la Verpillière, Villefontaine, Saint-Quentin-Falavier et l'île d'Abo, de nombreux rendez-vous sont fixés. Retrouvez tous les détails sur https://portail-mediathèque.capi-aglo.fr. Cet été 2026, entre Lyon, Brindas et Pélussin, et jusqu'au 29 août, le MAM Gadagne, le Théâtre Le Guignol de Lyon, le Musée Théâtre Guignol-Brindas, la Bâtisse, la Malle Lyon et le collectif Marionnette en fait se sont associés pour vous proposer le Festival Guignol. Spectacles, rencontres, visites et expositions sont au programme, à retrouver détaillés sur www.gadagne-lyon.fr. Du mardi 19 au dimanche 3.

0: En août 2026, le musée Hector Berlioz, situé à la côte Saint-André, vous invite à assister au festival Berlioz. Environ 70 manifestations vous feront découvrir les œuvres du musicien, mais aussi celles des personnes qui ont pu l'inspirer. Plus d'informations sur https://musée.isère.fr. Jusqu'au lundi 2 novembre, le musée mémorial des enfants d'Izieux dévoile au public certains dessins créés par les enfants d'Izieux ou d'autres personnes ayant été déportées, mais également des planches de BD originales ou des livres d'époque. L'exposition temporaire Papivore, soif de s'exprimer, c'est un témoignage artistique émouvant à découvrir à la Maison d'Izieux. Plus d'informations sur www.memorialisieux.eu.
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3: C'est le moment de retrouver Naaman avec Mike et Riquet, le titre Just Love.

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Et maintenant, un extrait du prochain album de Laure Brisa, Miroir, le titre de Qui sur Couleur.

0: Il est maintenant l'heure de retrouver le portrait présenté par Alice Lacour.
1: Alors que le numérique est devenu indispensable pour étudier, travailler ou encore effectuer ses démarches du quotidien, des milliers de personnes n'ont pas accès aux outils informatiques. Afin de lutter contre cette fracture numérique qui renforce les inégalités, une grande mobilisation régionale est lancée en Auvergne-Rhône-Alpes pour redonner une seconde vie au matériel informatique et le rendre accessible à celles et ceux qui en sont privés. Pour nous parler de cet appel aux dons ambitieux, je suis avec Louise Baird, chef de projet de la collecte.tech en région Auvergne-Rhône-Alpes chez Emmaüs Connect. Bonjour.
2: Bonjour.
1: Pouvez-vous nous présenter rapidement les missions d'Emmaüs Connect et le rôle spécifique de votre filière locale, la collecte.tech?
2: Oui, tout à fait. Alors Emmaüs Connect, on est une association du mouvement Emmaüs qui a été créée en 2013. Et notre mission, c'est de lutter contre la précarité numérique. On a accompagné plus de 200 000 personnes depuis la création. Et on travaille avec un gros réseau de partenaires et de bénévoles. Donc on agit avec trois leviers, la connexion, l'accompagnement et l'équipement. Donc la connexion qui consiste à fournir des recharges prépayées à tarifs solidaires. L'accompagnement, donc on va former et accompagner à l'usage du numérique via des parcours d'initiation ou des formations thématiques. Et l'équipement, donc on va collecter du matériel informatique non utilisé, le reconditionner et le redistribuer à tarifs solidaires.
1: Quel constat faites-vous de la précarité numérique et en quoi ne pas avoir de matériel informatique est un frein pour les personnes que vous accompagnez en Auvergne-Rhône-Alpes?
2: Alors l'enjeu de la fracture numérique, il est de plus en plus important. Donc pour répondre à cet enjeu et notamment à l'enjeu de l'équipement, Emmaüs Connect a créé en 2020 le projet lacollecte.tech qui consiste à aller collecter des équipements informatiques auprès de donateurs, entreprises, collectivités, etc. Les faire reconditionner par des professionnels et des structures de l'économie sociale et solidaire et les redistribuer dans nos différents espaces. Donc en Auvergne-Rhône-Alpes, on a des espaces à Lyon et à Grenoble. Et cette filière, la collecte.tech, existe depuis 2022. Pour vous donner un chiffre, aujourd'hui, il y a plus d'un million de personnes en Auvergne-Rhône-Alpes qui sont exclues du numérique faute d'équipement. D'où l'enjeu aujourd'hui de mobiliser les entreprises et les collectivités pour faire don de leurs équipements pour répondre à cet enjeu de taille.
1: Depuis fin 2024, vous rencontrez des difficultés à collecter du matériel. Comment expliquez-vous qu'une région comme la nôtre, pourtant très bien équipée pour conditionner du matériel, se retrouve face à un tel décalage entre des stocks qui diminuent et des besoins qui ne cessent de croître?
2: En effet, les demandes sont en croissance forte. En 2025, on a accompagné plus de 3700 personnes et on a distribué environ 3000 équipements sur le territoire, mais on n'en a pas collecté assez. Cela peut s'expliquer avec le rallongement de la durée de vie des équipements, notamment les entreprises qui font le choix de garder leurs équipements un peu plus longtemps. Et puis également la concurrence assez forte sur le territoire de reconditionneurs qui proposent d'autres solutions que nous, notamment par du rachat de parcs informatiques ou leasing aussi qui s'est beaucoup développé, donc la location de matériel informatique. Donc avec notre offre qui consiste à faire un don de matériel, notre positionnement est moins intéressant pour les entreprises.
1: Afin de lutter contre cette précarité numérique, vous lancez cet appel pour collecter 800 ordinateurs d'ici la fin de l'année. À l'approche de la rentrée, des distributions sont prévues avec les universités de Lyon, Saint-Etienne et Grenoble, comme vous l'avez mentionné auparavant. Est-ce que les étudiants sont votre priorité absolue en ce moment ?
2: Alors en effet, on lance cet appel aux dons parce qu'on a des grandes opérations de distribution en partenariat avec des acteurs de l'enseignement supérieur. Aujourd'hui, on équipe en priorité en effet à la rentrée des étudiants en situation de précarité et on cherche à leur proposer des équipements plutôt performants parce qu'ils vont en avoir un usage quotidien, notamment dans le cadre de leurs études. Donc on a des distributions qui vont arriver en septembre, en octobre et en novembre sur l'ensemble du territoire.
1: Concrètement, qui peut donner et quel type d'équipement recherchez-vous en priorité?
2: Alors nous collectons des ordinateurs portables, des smartphones, des tablettes et des téléphones. Globalement, on va collecter tous les équipements compacts parce que c'est l'usage qu'ont les personnes qu'on accompagne, parce que c'est beaucoup plus facile pour eux d'avoir un équipement compact, notamment quand ils sont en logement collectif par exemple. Et alors on va collecter auprès de toute structure qui va avoir un parc informatique, donc les entreprises, les collectivités, les associations, les structures de l'enseignement supérieur, toute entreprise qui cherche une solution de sortie de parc informatique. On va collecter aussi les accessoires qui vont avec, donc les souris, les sacoches, les chargeurs bien entendu, parce que lorsqu'on distribue des équipements, on les distribue avec un kit qui va avec.
1: Lorsqu'une entreprise, une collectivité vous fait don de son matériel inutilisé, quel est le parcours de l'ordinateur jusqu'à son nouveau propriétaire ?
2: Nous, on va collecter les équipements directement auprès du donateur. Donc, c'est la collecte.tech qui s'occupe de tout. On récupère en général un listing du matériel et ensuite, on va organiser la collecte directement dans les locaux. Et ensuite, en fonction de la localisation du donateur et de la quantité d'équipements, on va nous orienter vers un reconditionneur professionnel avec qui on travaille ou bien dans nos espaces à Grenoble et à Lyon, où c'est des bénévoles qui vont les reconditionner. Donc moi, je travaille au quotidien avec une personne qui est en charge de la logistique et du reconditionnement, qui va du coup gérer toute cette partie-là. Et alors, quand c'est à part chez des reconditionneurs professionnels, ce sont des structures de l'économie sociale et solidaire, donc principalement des ateliers chantiers d'insertion, des entreprises adaptées ou des entreprises à but d'emploi, qui du coup accompagnent au quotidien des personnes en insertion et qui vont reconditionner les équipements, effectuer les réparations lorsqu'il y en a besoin, et ensuite les équipements sont renvoyés dans les espaces dans lesquels on va pouvoir les distribuer ou bien directement sur place, par exemple dans le cadre grande distribution auprès d'étudiants. On effectue ça directement dans les locaux de l'université.
1: Pour sauver des ordinateurs plus anciens qui auraient pu finir à la poubelle, les reconditionneurs installent désormais le système Linux. En quoi cette nouvelle solution technique change la donne ?
2: Cette nouvelle solution, elle permet de reconditionner des ordinateurs qui ne pouvaient pas forcément l'être jusqu'à présent. Donc tous les PC qui ne sont plus compatibles Windows 11, on installe Linux dessus. Et ce qui nous permet du coup d'améliorer la durée de vie des équipements et surtout de faire en sorte que des machines assez anciennes puissent tout à fait fonctionner. Et alors en plus, ça répond tout à fait aux besoins des personnes qu'on accompagne. Donc on accompagne des personnes parfois qui n'ont jamais eu d'ordinateur ou qui en font un usage très axé sur les démarches administratives et simplement la navigation Internet. Et dans ce cas-là, un équipement un peu ancien avec Linux dessus fonctionne tout à fait pour répondre à ces besoins.
1: Vous développez aussi de nouveaux partenariats, notamment dans le Puy-de-Dôme. Pourquoi est-ce important pour vous de rapprocher les lieux de collecte et de redistribution ?
2: Alors en effet, on a lancé récemment une boucle locale dans le Puy-de-Dôme en partenariat avec les Mains Ouvertes Entreprises, qui est un reconditionneur sur place. Et on va distribuer des équipements uniquement en zone rurale sur ce territoire. L'enjeu de pouvoir développer des boucles locales, ça permet déjà de pouvoir renforcer l'ancrage local des donateurs qui vont donner leurs équipements dans une zone et que les équipements pourront être redistribués dans cette zone-là. Et en plus, on limite les déplacements des équipements, donc ça a un réel impact environnemental.
1: Des grands groupes comme Volvo ou SFR jouent déjà le jeu. Quel message souhaitez-vous envoyer aux autres organisations, entreprises ou collectivités du territoire qui hésitent encore à vider leur placard informatique ?
2: Faire don de ces équipements à MIS Connect, c'est une promesse à triple impact, donc économique en aidant les structures de l'économie sociale et solidaire avec qui on travaille à favoriser l'insertion de personnes éloignées, sociale parce que ce sont des personnes en situation de précarité qui sont équipées, et environnementale parce qu'on est sur une activité de réemploi de matériel informatique. Donc j'aurais envie de dire à toute entreprise qui cherche une solution à impact pour sa gestion de sortie de parc qu'ils n'hésitent pas à nous les envoyer.
1: Pour terminer, pouvez-vous nous rappeler toutes les informations pratiques ?
2: Pour donner ces équipements, c'est très simple. Soit vous pouvez aller directement sur le site lacollecte.tech et formuler votre don directement en ligne, ou bien vous pouvez me contacter directement, soit par mail, soit par téléphone, ou même sur LinkedIn si vous.
1: Eh bien, merci de m'avoir accordé cet entretien. C'était Louise Baird, chef de projet de lacollecte.tech Auvergne-Rhône-Alpes chez Emmaüs Connect. Face à la précarité et l'exclusion numérique, vous prouvez qu'en reliant les entreprises et les associations, nos vieux ordinateurs peuvent changer des vies et donner les mêmes chances de réussite à tous. Toutes les informations sont à retrouver sur www.lacollecte.tech.
3: Tout de suite sur Couleur, on écoute Criminel de Fab Ayanaï.

Dans ce nouvel EP intitulé Side by Side, Laura Cahen concentre beaucoup d'interrogations sur le monde. On écoute le titre « Toute l'eau qui coule » dans lequel elle associe sa voix à celle de la chanteuse britannique Shura, et c'est le coup de cœur de Sylvie sur Radio Couleur.

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4: Jusqu'au mardi 4 août, le musée Galerie Claorum à Bourgoin-Jallieu vous invite à découvrir sa nouvelle exposition temporaire « Japonisme » qui, comme son nom l'indique, mettra en lumière des œuvres inspirées de la culture japonaise. Retrouvez notamment les travaux des artistes Tonia Matteucci, Laurent Salard et Marlène Genin. Plus d'informations sur bit.ly/mgclaorum. Jusqu'au 31 août 2026, retrouvez au musée de Bourgoin-Jallieu l'exposition éphémère « Au fil de l'eau » qui revient sur la représentation et l'utilisation de l'eau dans la peinture grâce à un parcours présentant une quarantaine de tableaux. Plus de détails sur www.bourgoin-jallieu.fr. Jusqu'au 20 septembre 2026, plus de 200 bijoux, accessoires vestimentaires, objets liés aux soins du corps durant la période néolithique seront exposés au musée archéologique de Hyères-sur-Ambie dans le cadre de l'exposition Corps paré, âme révélée. Plus d'informations sur www.musée-larina-hyères.fr. Si vous aimez les vieux objets, le monde agricole et apprendre la manière dont fonctionnent les anciens outils, rendez-vous au musée de la vie rurale. Situé à Saint-Quentin-Faladier, il est ouvert les mardis et vendredis après-midi. Plus d'informations sur www.musée-2-la-vie-rurale.fr. À l'instant, sur couleur, un extrait de l'EP Le Fil, avec le titre Vertige du groupe Minuit 5.

Le cœur au vent, c'est le titre du nouvel album de HK sorti en mai 2026. Dans ce nouvel opus, il s'est de nouveau entouré de ses amis de toujours et il se livre plus que jamais. Il nous offre des chansons engagées, rassembleuses et entraînantes, tout en nous proposant des chansons plus intimes, telles que Le cœur au vent, titre éponyme que l'on écoute tout de suite. Et c'est mon coup de cœur sur Radio Couleur.

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0: Bonjour à toutes et à tous, et bienvenue dans l'émission Radio Couleur consacrée à un sujet qui concerne énormément de jeunes aujourd'hui, la pression scolaire. Je suis Adem, et aujourd'hui nous allons en parler avec deux invités, Loretta et Delia. La pression scolaire, beaucoup d'élèves la ressentent au quotidien, entre les attentes des parents, des professeurs, la peur de l'échec, et la comparaison avec les autres, certains vivent une pression constante. Personnellement, j'ai souvent entendu des élèves dire qu'ils avaient l'impression de ne jamais pouvoir souffler, comme si chaque note définissait leur valeur. Mais alors, pourquoi ressent-on cette pression aussi fortement? Est-ce simplement le système scolaire? Ou bien aussi les attentes de la société et de nous-mêmes? Et surtout, cette pression peut-elle parfois avoir des effets positifs en motivant les élèves à réussir ou est-elle toujours néfaste? Un autre aspect important est l'isolement. Beaucoup d'élèves sous pression se replient sur eux-mêmes, s'éloignent des autres et n'osent pas parler de ce qu'ils ressentent. Pour en discuter, je suis avec Loretta et Delia. Merci d'être là. Pour commencer, est-ce que vous pouvez vous présenter rapidement et nous dire si vous avez déjà ressenti cette pression scolaire?
1: Oui, bien sûr. Je m'appelle Loretta et oui, j'ai clairement ressenti cette pression, surtout au collège et au lycée. J'avais toujours l'impression qu'il fallait être parfaite, avoir de bonnes notes dans toutes les matières.
2: Moi, c'est Delia, et pareil, je ressens encore cette pression aujourd'hui. Même quand je travaille beaucoup, j'ai peur que ce ne soit jamais suffisant.
0: Selon vous, d'où vient principalement cette pression?
1: On a pu interroger plusieurs élèves du lycée de Léonard de Vinci et du lycée de Delorme. Nous avons pu constater que la plus grande majorité des élèves, pour ne pas dire tous, ressentent cette pression qui provient essentiellement de leurs notes et de leurs professeurs, qui attendent énormément de rigueur de leur part. Selon moi, la pression vient beaucoup des attentes. Par exemple, les parents veulent qu'on réussisse, les profs aussi, et parfois, on se compare beaucoup aux autres élèves. Ça crée une sorte de compétition permanente.
2: Pour revenir sur ce qu'a dit Loretta, lors de nos interviews, nous avons eu la chance d'interroger un professeur du lycée Léonard de Vinci qui nous a fait part de son avis. Selon lui, la pression que ressentent les élèves provient essentiellement d'eux-mêmes. Selon moi, il y a aussi les réseaux sociaux. On voit des gens qui réussissent, qui semblent tout gérer parfaitement, et ça rajoute une pression supplémentaire. On se dit qu'on doit être comme eux.
0: Est-ce que vous pensez que cette pression peut avoir des effets positifs?
1: Je dirais que oui, mais seulement un peu. Par exemple, un peu de pression peut motiver à travailler, à ne pas abandonner.
2: Je suis d'accord, mais il y a une limite. Quand la pression devient trop forte, ça fait l'effet inverse. On stresse, on perd confiance, et on peut même échouer à cause de ça.
0: Justement, est-ce que vous avez déjà ressenti cette pression, que la pression vous empêchait de réussir?
2: Oui, clairement. Avant certains examens, j'étais tellement stressée que je n'arrivais plus à réfléchir correctement. Je connaissais les réponses, mais je bloquais.
1: Moi aussi. Et après, on se sent encore plus mal, parce qu'on se dit qu'on aurait pu faire mieux.
0: On parle aussi souvent d'isolement. Est-ce que vous pensez que la pression scolaire pousse les élèves à s'isoler?
1: Oui, beaucoup. Quand on est stressé, on peut avoir tendance à rester seul pour travailler ou parce qu'on n'a pas envie de parler.
2: Et parfois, on a peur d'être jugé. On n'ose pas dire qu'on ne va pas bien ou qu'on a des difficultés, donc on garde tout pour soi.
0: Est-ce que vous avez déjà essayé d'en parler à quelqu'un?
2: Oui, à des amis surtout. Ça m'aide un peu puisque je me rends compte que je ne suis pas la seule.
1: Moi aussi, mais ce n'est pas toujours facile. On a l'impression que les autres gèrent mieux que nous.
0: Selon vous, que pourraient faire les adultes pour réduire cette pression?
1: Peut-être être plus à l'écoute et moins focalisé uniquement sur les notes.
2: Oui, et rappeler que l'échec fait partie de l'apprentissage. Ce n'est pas grave de ne pas réussir du premier coup.
0: Et vous, en tant qu'élève, que peut-on faire pour mieux gérer cette pression?
2: Essayer de prendre du recul, même si ce n'est pas facile, se dire qu'une note ne définit pas toute notre vie.
1: Et aussi, prendre du temps pour soi, ne pas faire que travailler, sinon on s'épuise.
0: Si vous deviez donner un conseil à un élève qui ressent beaucoup de pression, ce serait quoi?
1: De ne pas rester seul, parler à quelqu'un, même si c'est difficile.
2: Et de se rappeler qu'il a de la valeur, peu importe ses résultats scolaires.
0: Merci beaucoup Loretta et Delia pour vos témoignages. Ce que l'on retient de cette discussion, c'est que la pression scolaire est une réalité pour beaucoup d'élèves. Elle peut parfois motiver, elle devient vite un poids lorsqu'elle est trop forte. Elle peut provoquer du stress, une perte de confiance et même de l'isolement. Il est donc essentiel d'en parler, de ne pas rester seul face à cette pression et de se rappeler qu'un élève ne se résume pas à ses notes. Les adultes ont aussi un rôle important à jouer en étant plus à l'écoute et en valorisant les efforts plutôt que la perfection. Finalement, la vraie question reste, comment trouver un équilibre entre motivation et bien-être ? Merci à tous de nous avoir écoutés et à très bientôt pour une nouvelle émission.

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3: Du lundi 20 au vendredi 24 juillet, l'association De Quoi Je Me Mêle invite les ados de 12 à 16 ans à l'ancienne école de Badinière à Éclose-Badinière et leur propose un stage de cinéma. Plus d'informations sur www.dequoijememele.com.
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3: Durant cet été 2026, chaque dimanche soir, Stéphane Olivier vous attendra dès 17h au Jardin des Simples de Vertrieux pour vous conter des histoires venues d'ici et d'ailleurs. Retrouvez plus de détails sur https://culture.isère.fr. Jusqu'au 13 septembre 2026, les festivités sont de retour à Bourgoin-Jallieu. Les rues bergaliennes s'animent et vous invitent à sortir, flâner, découvrir, mais surtout à vous amuser. Rendez-vous sur www.bourgoin-jallieu.fr pour en connaître le programme. Jusqu'au 20 septembre 2026, le musée dauphinois de Grenoble vous propose l'exposition « Une histoire juive » à travers des documents, des affiches et des objets empruntés et rassemblés en un unique endroit. Elle retrace l'histoire des populations juives de France et illustre sa richesse. Plus d'informations sur https://musée.isère.fr. À Lyon, le musée des Confluences vous propose de nouvelles expositions pour voyager autour du monde. Pour l'une, jusqu'en janvier 2028 en Corée du Nord et pour l'autre jusqu'en février 2027 au Mali. Plus d'informations sur https://museedesconfluences.fr. Dans vos oreilles via couleur, le titre Apocalypso par l'artiste Yak.

0: Et voici l'entretien présenté par Lucas Tettler.
1: À l'occasion de sa nouvelle tournée qui passera à Grenoble et à Lyon en juillet 2026 et en mars 2027, j'ai l'honneur d'être accompagné aujourd'hui par l'artiste, rappeuse et drag queen Piche. Bonjour à vous.
2: Bonjour.
1: Alors pour ceux qui ne vous connaissent pas encore, on a pu vous découvrir dans la seconde saison de la fameuse émission Drag Race sur France 2. On vous a également vu éblouir malgré la pluie la passerelle des Billes à Paris, aux côtés notamment d'une autre drag queen, Nikki Doll, lors de la cérémonie d'ouverture des JO de Paris 2024. En quelques phrases, pourriez-vous nous présenter et nous décrire votre personnage, votre drag?
2: Alors en quelques phrases, je vous dirais que Piche, elle est gitane, qu'elle est algérienne, qu'elle fait du rap, que c'est avant tout un personnage très scénique, parce que c'est sur scène que je m'exprime le plus, notamment au travers de la musique, que j'essaie d'être généreuse avec les gens. Je suis quelqu'un qui fait beaucoup de blagues, notamment sur scène, que j'essaie de m'amuser les trois quarts du temps, et tout ça sur fond de politique, en apportant des messages que j'estime très importants et des valeurs avec lesquelles je suis aligné.
1: Vous l'avez dit, l'une de vos particularités, c'est que vous faites du rap et que vous avez des origines gitanes et algériennes. C'est pas commun lorsqu'on fait du drag?
2: Je sais pas si c'est tant les origines qui font que c'est pas commun dans le drag, mais c'est plus de manière générale le fait d'aller dans des disciplines artistiques, j'ai envie de dire, même le fait de vouloir être artiste dans ce type-là de communauté, c'est un petit peu plus rare, oui.
1: Vous avez évoqué aussi vos combats, vous pouvez nous en citer quelques-uns?
2: Ouais, je dirais l'égalité et la reconnaissance des droits pour les personnes LGBTQIA+, que des femmes également, des personnes minorisées, racisées. C'est vrai que c'est assez important pour moi, de manière globale, en vrai, c'est des valeurs de gauche, hein, très assumées. Ça, c'est des combats que je porte. Et puis la reconnaissance, je dirais aussi, dans le milieu artistique, musical aussi, des personnalités qui seraient peut-être un petit peu différentes, qui sortiraient d'un spectre, qui seraient considérées comme mainstream pour certains et pas pour d'autres, à savoir une drag queen, enfin en tout cas un rappeur qui ferait du drag ou un chanteur qui ferait du drag, qui peut, pour moi en tout cas, être aussi mainstream que n'importe quel autre artiste, et qu'on arrête de penser qu'on est niche sous prétexte qu'on porte une perruque.
1: Et justement, quand on est une artiste et une personnalité connue comme ça, c'est pas trop compliqué de s'engager en politique avec ces combats?
2: J'imagine que ça dépend de où on place le curseur pour chaque personne, des risques qu'on a envie de prendre, mais je pense qu'à partir du moment où on est aligné avec qui on est, ce qu'on veut défendre humainement, c'est pas compliqué, non.
1: Alors, je l'ai dit en introduction, jusqu'en 2027, vous êtes en tournée dans toute la France, en Suisse et en Belgique. Comment vous la vivez, cette expérience?
2: Bah, très bien.

0: être honnête, j'ai beaucoup de chance. C'est beaucoup, beaucoup de chance d'être en tournée, d'aller rencontrer des gens, de voir qu'il y a des personnes qui prennent le temps dans une économie qui est compliquée pour acheter des billets de concert, se déplacer, venir me voir, passer un moment, se retrouver dans des safe places et tout ça. C'est hyper précieux pour moi, donc je me sens hyper dans la gratitude, pour être honnête. Et j'adore être sur scène, j'adore partager ces moments-là, j'adore être sur les routes avec mon équipe que j'ai choisie. Donc je le vis merveilleusement bien. Je pense que c'est, pour être honnête, une des plus belles vies qu'on puisse rêver.
1: Et vous vous attendiez à avoir un tel succès lorsque vous avez participé à la seconde saison de Drag Race?
0: Je pense que personne ne s'attend à avoir un succès enfin, particulier. On espère que ça va marcher. On espère que notre art va plaire au point de pouvoir le pratiquer auprès de certaines personnes et le plus longtemps possible. Mais on peut jamais, quantifier un succès et quand il dépasse certaines attentes et tout ça encore moins. Donc non, je dirais pas que je m'y attendais. Je dirais que j'étais prêt au cas où, s'il fallait ensuite enchaîner. C'est ce qu'on a fait. J'ai chanté hyper bien entouré, mais je m'y attendais pas. Non, je m'y attendais pas.
1: Vous avez tout fait en tout cas pour que ça vous arrive.
0: Alors par contre, oui, je suis un acharné de travail et je me suis dit que forcément une émission comme Drag Race sur le service public et autres, c'est forcément une grosse visibilité, un tremplin. Ça veut dire que s'il y a un moment de sa vie où il faut abattre toutes ses cartes, montrer ce qu'on sait faire et ce pourquoi on a envie de continuer à tourner, etc. et à rencontrer les gens et à faire partager son art, c'est maintenant qu'il faut tout montrer, quoi. Donc ouais, j'avais préparé le plus possible.
1: Alors cette tournée s'arrête aussi par chez nous avec trois dates, le 18 juillet 2026 à Grenoble pour le festival Cabaret Frappé, mais aussi le 17 mars 2027 au Transborder à Villeurbanne et le 18 mars 2027 à la Belle Électrique, encore une fois à Grenoble. Avec toutes ces dates, est-ce que vous réussissez encore à avoir des moments pour vous ?
0: En vrai, oui, j'arrive à avoir des moments pour moi, mais en vrai, les moments que j'ai avec les gens sont aussi des moments pour moi. C'est moi qui les ai choisis. Donc en vrai, j'estime que c'est aussi des moments pour moi. Tous les moments que je passe sur scène, les moments que je passe à faire mon travail, ça reste un travail, mais qui est en même temps aussi ma passion et tout ce que j'ai envie de faire dans la vie, ça reste des moments pour moi. Je pense que c'est un peu cette histoire de métier passion. À partir du moment où on l'a choisi, c'est toujours des moments pour soi. Donc oui, mais après, j'ai aussi d'autres moments qui sont, on va dire, perso, parce que tous les moments sont pour moi, mais j'ai aussi des moments perso qui ne sont pas dans le cadre du travail et autres, et où j'ai la chance d'être bien entouré, d'avoir un super entourage et des amis, de la famille, etc. et d'autres petits hobbies.
1: Ouais, l'échange que vous avez avec votre public est primordial dans votre équilibre.
0: Ah oui, en réalité, sans eux, je fais rien du tout. C'est vraiment, j'ai un truc avec la loyauté chez moi, c'est très important, mais dans ma culture de manière générale, d'où je viens, ma famille, mes valeurs, etc. C'est vraiment très très important, et c'est quelque chose pour lequel j'accorde une attention particulière, j'avoue, de savoir que les gens continuent à venir en concert. Des fois, j'ai des gens qui viennent 10 fois défiler. Enfin, pour moi, c'est des choses qui paraissent surréalistes. Moi, j'ai jamais fait ça pour aucun artiste. Et quand je vois des gens, des fois, qui viennent 10 fois défiler en concert, qui sont là, qui soutiennent pour tout, à chaque fois que quelque chose sort, à chaque fois qu'un nouveau son sort, à chaque fois qu'il y a une prise de parole et autres, de voir les gens autant dans le soutien, moi ça me touche énormément, parce que je pense que c'est ces gens-là qui vous suivent en fait tout au long d'une carrière et qui créent une carrière. En vrai, sans eux, je ne ferais rien du tout. Donc je me sens hyper chanceuse.
1: Il faut dire que vous n'en êtes pas à votre coup d'essai dans la région. Le 3 avril 2026, vous aviez rempli la Rayonne. Comment est le public lyonnais ? Il aime faire la fête ?
0: Ah, les Lyonnais, ils sont à fond, ouais. Franchement, pour le coup, ils mettent grave l'endroit. J'avoue, hyper réceptif. Mais ça fait longtemps, même, j'avais eu la chance de travailler à Lyon. J'avais travaillé dans un cabaret, des cabarets alternatifs, enfin, quelque chose du genre. J'avais déjà rencontré les Lyonnais bien avant le drag, bien avant tout ça. Et j'avais toujours aimé, en vrai, le public et la vibe qu'il y avait là-bas. Je trouve que les gens, ils sont curieux, ils ont envie de faire la fête, etc. C'est good vibe. Je sais que j'avais toujours aimé Lyon pour y avoir vécu quelques, bon, c'est pas si long que ça, mais pour y avoir vécu quelques mois, je m'étais senti assez rapidement bien quand même.
1: Donc c'est pas une ville qui vous était totalement inconnue. J'aimerais qu'on parle également de votre actu musicale. En février 2026, vous avez sorti un morceau qui s'appelle Zoulette. On en écoute un extrait.

0: Je retourne au début.
1: Une question toute simple, pourquoi Zoulette?
2: En fait, c'est un mot à la base qui est considéré un petit peu comme, comme une insulte. C'est un mot péjoratif pour parler du coup de personnalité. Soit ça peut être une femme dans le sud de la France, ou alors ça peut être un truc apparenté à un peu, comment dire en anglais, fagotte, tout ça, c'est un peu tapette, ce genre de choses-là. C'est des insultes que moi j'avais entendues quand j'étais plus jeune, pour le coup. Et j'aime beaucoup la manière que les queers ont de se réapproprier les insultes. Et donc du coup, j'ai voulu reprendre en fait cette chose-là pour dire, ah ben, quitte à être une zoulette, je vais te montrer à quel point je suis, à quel point c'est une force, au contraire. Et c'est histoire de montrer une forme d'empowerment avec les insultes qu'on nous envoie en pleine tronche toute la journée et essayer d'en faire une force et de le retranscrire dans une chanson.
1: Se réapproprier les insultes est également un acte militant. Entre-temps, vous avez également sorti d'autres morceaux. Vous pouvez nous en dire plus?
2: Juste après, j'ai sorti un autre morceau qui s'appelle Petit Homme, pour le coup, qui est sur une chanson qu'on pourrait considérer un peu plus légère dans les sonorités, etc., dans la manière d'aborder un autre sujet, une sous-lecture, qui est en fait sur une relation toxique. Tout ça, j'avais envie d'un son qui était un petit peu dansant, qui, à la première écoute, ne donnerait pas forcément l'impression d'un thème un peu plus dark, mais qui, en vrai, pour le coup, l'est. Qui est important, qu'il faut absolument qu'on traite encore particulièrement en 2026. Et donc je l'ai fait à travers cette musique-là, quand on prend un peu le temps de regarder les paroles, mais surtout le clip. Je pense que l'imagerie, notamment dans mes doubles casquettes, le fait de faire de la musique et en même temps de faire du drag, ça me permet d'avoir des univers visuels qui sont très très poussés. Et c'est notamment à travers un clip qu'on comprend un peu plus la profondeur de cette chanson-là, qui aborde ces thèmes-là, que je vous invite à aller regarder.
1: Eh bien, le message est passé. Qu'est-ce qu'on peut vous souhaiter pour l'avenir, pour terminer?
2: Eh bien, écoutez, on peut me souhaiter de continuer à faire de la musique, découvrir de plus en plus de personnes, essayer d'aller porter mes messages le plus loin possible. Pourquoi pas un jour faire un Bercy ou un Palais Garnier en concert, j'en rêverais. Et voilà, et continuer à essayer d'emmener les messages les plus loin possible et de me sentir, je l'espère, le plus utile en 2027 quand il va falloir qu'on le soit tous et qu'on aille porter des messages dans les plus hautes sphères, notamment celle électorale. Voilà, j'espère que je vais pouvoir servir à tout ça.
1: Et on vous le souhaite. Eh bien, merci infiniment, Peach, pour votre temps précieux dans votre agenda assez chargé. On vous retrouve donc sur le devant de la scène le 18 juillet 2026 à Grenoble, le 17 mars 2027 à La Rayonne et le lendemain, le 18 mars 2027 à La Belle Électrique à Grenoble également. Il reste encore quelques places sur www.peachcomeshow.ing.to/tournée. Merci à vous.
2: Merci beaucoup et désolé pour cette petite maladie, c'est assez intense. Mais le cœur y est.
3: One Ear Boy nous propose un nouvel EP, One Ear Boy and the Orphan Train Riders. Avec ses 6 titres, il nous embarque dans un voyage musical où il mélange les influences blues, rock british et même le hip-hop. Sa voix parfois éraillée, ses riffs de guitare ne vous laisseront pas indifférents. On écoute le titre, The Orphan Train Riders, et c'est mon coup de cœur sur Radio Couleur.

0: c'est pas pour nous.
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3: Tout de suite, Camille Yembe, le titre 16 ans dans les veines, et cet extrait de son album Jeune et laide. 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
1: On écoute un extrait de l'album The Word Is Not Good Enough de Sean Solomon avec le titre Remember.

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4: Jusqu'au 31 juillet, la CAPI vous invite à l'édition été 2026 de ses bibles de rue. Les bibliothèques et médiathèques CAPI viennent à votre rencontre. Entre la Verpillière, Villefontaine, Saint-Quentin-Falavier et l'île d'Abo, de nombreux rendez-vous sont fixés. Retrouvez tous les détails sur https://portail-mediathèque.capi-aglo.fr. Cet été 2026, entre Lyon, Brindas et Pélussin, et jusqu'au 29 août, le MAM Gadagne, le Théâtre Le Guignol de Lyon, le Musée Théâtre Guignol Brindas, la Bâtisse, la Malle Lyon et le collectif Marionnettes en fête se sont associés pour vous proposer le Festival Guignol. Spectacles, rencontres, visites et expositions sont au programme. À retrouver détaillés sur www.gadagne-lyon.fr. Du mardi 19 au dimanche 30 août 2026, le musée Hector Berlioz, situé à la côte Saint-André, vous invite à assister au festival Berlioz. Environ 70 manifestations vous feront découvrir les œuvres du musicien, mais aussi celles des personnes qui ont pu l'inspirer. Plus d'informations sur https://musée.isère.fr. Jusqu'au lundi 2 novembre, le musée mémorial des enfants d'Izieux dévoile au public certains dessins créés par les enfants d'Izieux ou d'autres personnes ayant été déportées, mais également des planches de BD originales ou des livres d'époque. L'exposition temporaire Papivore, soif de s'exprimer, c'est un témoignage artistique émouvant à découvrir à la Maison d'Izieux. Plus d'informations sur www.memorialisieux.eu.

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1: Je suis en compagnie d'Isabelle Bertolotti, directrice du Musée d'art contemporain de Lyon, pour parler du MAC et de ses expositions. Bonjour à vous.
2: Bonjour.
1: Alors le MAC, situé dans le 6e arrondissement de Lyon, juste à côté de la Cité Internationale et en face du Parc de la Tête d'Or, est connu pour être un endroit où les arts se rencontrent avec de nombreuses soirées organisées. Est-ce que vous pouvez nous en parler un petit peu plus ?
2: En fait, c'est une volonté de travailler sur la question du lien avec le public et d'élargir toujours les publics. On a toujours envie que le plus de monde possible puisse venir à nos événements. Et on s'est rendu compte, et on avait envie aussi que ce soit comme ça, c'est-à-dire que l'expérience de visite s'ouvre sur des choses très variées, dont des soirées avec DJ set, des soirées qui permettent aussi à ce qu'on appelle nous primo-visiteurs, c'est-à-dire des visiteurs qui viennent pour la première fois, de découvrir gratuitement des expositions qu'on monte au musée.
1: Justement, j'y viens, vous avez évoqué la fête. Le musée est également connu pour être un endroit festif avec son Mac Bar et ses DJ sets. C'est pas commun d'avoir un musée où on peut venir faire la fête?
2: Non, c'est pas commun. Puis c'était vraiment cette idée que le musée, c'est pour tout le monde. Le musée, c'est multiforme. C'est effectivement ce qu'on attend aussi d'un musée, des tableaux, des sculptures, mais aussi des vidéos, mais aussi dans l'art contemporain en tout cas, des artistes qui s'intéressent à la danse, à la musique, à la performance, à des tonnes de choses qui sont parfois aussi les deux. Et ce qui nous intéressait, c'est, avec bien évidemment plein d'incursions sur le digital, hein, et ce qui nous intéressait, c'était de mixer tout ça et de faire en sorte que ces publics-là puissent se rencontrer, voire découvrir des expositions, des artistes qui parfois ont leur âge, qui parfois sont des anciens, on va dire, avec des œuvres qu'on ne connaissait pas forcément et puis qui ouvrent, j'imagine aussi, sur des univers nouveaux pour certains qui ne connaissent pas forcément l'art.
1: Quels sont les retours justement que les visiteurs et les publics vous font par rapport à ces soirées festives et toutes ces expositions que vous organisez ?
2: Mais on a été assez surpris du retour très positif en nombre déjà, parce qu'on a beaucoup de... Quand je dis beaucoup, c'est vraiment beaucoup. On ne s'attendait pas à autant de personnes au départ. Et puis là maintenant, on est plus rodés, on va dire, et on espère toujours qu'il y en aura plus. Mais ce qu'on aime voir, c'est la découverte de ces visiteurs, ces visiteuses d'univers qu'ils ne connaissent pas forcément, mais qui en même temps, avec lesquels, on va dire, ils se familiarisent très vite. Et donc, de manière spontanée, ils peuvent accéder absolument sans être obligés de passer par les salles, puisque les DJ sets, par exemple, se produisent dans la partie basse, dans le hall, et ils sont invités à monter s'ils le souhaitent, mais la plupart font les deux. Et c'est assez chouette de voir que ils ont envie de découvrir des choses nouvelles, et en même temps de partager de la musique, puis un verre, quand il fait beau en plus, c'est génial, à côté du Parc de la Tête d'Or, c'est cool.
1: Surtout en ce moment. C'est aussi une de vos missions d'attirer un nouveau public, pour un petit peu casser les codes qu'on peut avoir des musées qui sont des endroits réservés à une certaine population, à une certaine élite.
2: Oui, c'est vrai. Alors, ce dont on se rend compte, c'est que, tout particulièrement au MAC de Lyon, c'est qu'on a une population très jeune. On a plus de 50% de la population de visiteurs qui a moins de 26 ans. Donc, on est quand même assez connu maintenant par une tranche d'âge qui, pour nous, est une tranche d'âge à la fois exigeante, parce qu'ils attendent des choses qui leur apportent peut-être de la joie, de la bonne humeur, des découvertes. Enfin, il faut toujours les surprendre aussi un peu. Et puis, en même temps, ils ont envie de se rencontrer, d'être ensemble, de partager des moments, des temps. Et tout ça, ça fait partie, à mon sens, de nos obligations, parce qu'on est là aussi pour être au service d'un public qui découvre des choses dont on a la garde, entre guillemets, puisque les œuvres qu'on conserve appartiennent à tout le monde. C'est une collection nationale, un musée de France. Donc on a envie de le faire partager, on a envie de faire connaître les artistes qu'on soutient, les jeunes artistes aussi, parfois les moins jeunes, parfois des artistes qui ont disparu. Mais on est là pour garder cette mémoire-là, la partager, et puis tout ça dans la bonne humeur et dans des formes à la fois physiques, à la fois d'expérience, qui changent un peu de ce qu'on connaît dans des musées plus classiques, entre guillemets.
1: C'est une fierté pour vous d'attirer autant de jeunes dans ce musée ?
2: Oui, alors je veux dire que j'ai commencé il y a très très longtemps Et c'est vrai que c'était quand même réservé à un certain type de public. Et puis petit à petit, on a eu l'impression que les parents amenaient leurs enfants. Puis c'est maintenant les enfants de ces parents-là qui amènent les leurs. Et puis maintenant, c'est les jeunes qui viennent de manière très libre. Et ça, c'est très chouette de voir que ça se pérennise et qu'ils ont envie de revenir. Et tout ça, ça se fait sans obligation aucune et que ça se fait de manière libre et consentie, comme on dit.
1: Vous avez vu des visiteurs évoluer à travers le temps qui venaient justement avec leurs parents quand ils étaient petits, vous les retrouvez aujourd'hui en tant qu'étudiants ou même peut-être eux parents?
2: Oui, alors c'est ça qui nous a un petit peu frappé et fait plaisir, c'est se dire on a réussi à en convaincre un certain nombre, certainement pas 100%, mais en tout cas un certain nombre qui reviennent, qui ont envie de voir, découvrir d'autres choses, parce qu'on a aussi ce principe au Mac Lyon de ne pas avoir de salle permanente. Il n'y a pas d'endroit où on voit tout le temps les mêmes choses, et c'est toujours l'idée d'une surprise. Donc ce qui permet, même si parfois on sort d'autres des œuvres qui ont été achetées il y a une trentaine d'années, mais elles sont mises en, on va dire, en face d'autres œuvres qui viennent d'être créées par des artistes plus jeunes, plus récents. Et donc, c'est, on va dire, c'est contradiction parfois, mais c'est réponse l'une à l'autre. Et puis, ça apporte des nouvelles lectures qui permettent, je pense, à toutes et tous de s'y reconnaître parce que les médiums sont très, très différents.
1: Pour revenir à l'intérieur du musée en lui-même, jusqu'au 12 juillet 2026, les visiteurs du MAC peuvent découvrir trois expositions. Regard sensible de la collection Le Maître, Encore lui de Jean-Claude Guillaumont et Peinture froide de Giulio Andreani. Vous pouvez nous en dire plus?
2: Alors, je vais même vous en dire plus parce qu'il y a quatre expositions. Vous allez voir, je vais vous en faire découvrir une de plus. Donc, il y a effectivement au premier étage une exposition Jean-Claude Guillaumont, Encore lui, qui est en fait un monsieur, un artiste, hein, qui a œuvré toute sa vie dans la région. Il était de Genas, à côté de Lyon, et puis ensuite il a travaillé à Saint-Fond, et puis ensuite il a aidé beaucoup d'artistes à faire des expositions, et il est resté souvent en retrait pour que finalement, à sa disparition, on a découvert un petit peu l'ampleur de sa production, et sa famille nous a offert l'intégralité de cette collection qu'on montre ici, après 3 ans de travail, de restauration, d'études, etc. Et donc on s'est rendu compte que dès les années 60-70, c'est quelqu'un qui a travaillé autour de la question de l'image et de son image, en tout cas de l'image de soi-même qu'on prend en photo, ce qui ne se faisait pas du tout à l'époque. C'est-à-dire que là on est tellement habitué à l'histoire des selfies qu'on ne se pose pas la question. Mais dans ces années-là, se prendre en photo, c'était vraiment quelque chose d'assez bizarre même, un peu trop je me prends pour un autre. Voilà, c'était un petit peu cette histoire-là. Et en fait, c'était quelqu'un de très drôle, qui n'était pas vraiment lui. C'était l'artiste en lui-même, l'artiste comme on imagine qu'il puisse être. Plein de choses qui se faisaient à ce moment-là et qui sont relues différemment à l'aune du selfie actuellement. Et ça permet de voir aussi le côté très drôle, parce qu'il a été dans sa façon de s'exprimer. Il faisait des bulles suspendues comme dans les bandes dessinées, mais suspendues à un plafond dans son exposition, comme si quand on voit de loin un petit peu le public dans la salle, on a l'impression que chacun parle et c'est très drôle. On a l'impression d'être devant une BD. C'est vraiment assez chouette dans ses façons de faire et de créer les choses. Donc voilà, on a tout cet univers-là et toute sa vie, toute sa carrière qui est montrée au premier étage. Au deuxième étage, on a eu un don exceptionnel d'un couple qui ont passé quasiment, on va dire, toute leur vie à acheter des œuvres vidéo. Donc ils ont été les premiers dans les années 90 à acheter des œuvres vidéo en disant ben, on va faire que ça, on va acheter que des œuvres vidéo. On oublie l'idée d'une collection de peintures, de photographies ou autre. On se concentre sur la vidéo, ce qui était assez bizarre. Hein. C'est, à l'époque, c'était quand même les grosses cassettes. On n'imagine pas, parce que maintenant, on a Netflix et autres, on se dit, bon, allez, c'est facile, on regarde une vidéo. Non, là, ça nécessitait du matériel, ça nécessitait de l'installation d'un écran. Enfin, d'inviter des amis pour leur montrer. Enfin, c'était assez complexe. Et finalement, donc cette très grosse collection de 170 vidéos a été donnée au Musée d'Art Contemporain de Lyon. Donc, on vient de recevoir cette donation pour les remercier aussi. On a eu envie de montrer cette collection et de raconter leur histoire. Donc, au deuxième étage, on raconte cette histoire assez incroyable. On va dire que ce sont les plus gros collectionneurs privés en France, voire même en Europe, de vidéos. Le musée se positionne maintenant comme, on va dire après Beaubourg, comme le plus gros musée qui comprend des vidéos en France. Donc on est assez fiers d'avoir cette...

0: fait une sélection qu'on projette dans l'auditorium, qui permet de gratuitement, donc si ceux qui ne veulent pas forcément prendre le ticket pour aller dans les salles et visiter, peuvent aussi découvrir la collection à travers l'auditorium qui permet de regarder ces films. Donc voilà au deuxième étage. Troisième étage, on fait découvrir une jeune femme d'origine italienne qui vit à Paris maintenant et qui travaille la question de la peinture, mais en fait à partir d'images, de photographies noir et blanc. Et donc elle utilise un gris de Payne qui est une espèce de gris bleuté, légèrement bleuté, et elle peint en blanc et dans ce gris bleu. Et donc on a un peu cette impression de voir des vieilles photographies, c'est assez réaliste comme peinture, et elle travaille sur des sujets complètement d'actualité, même si la technique laisse penser à quelque chose d'un petit peu rétro. C'est vraiment sur la question de la place de la femme en politique, par exemple, ou des enfants, de la famille. On a par exemple la famille de certains dictateurs en peinture, et effectivement, ces personnages qui étaient des personnages assez durs avaient aussi une vie familiale quasiment, on va dire, entre guillemets, normal. Et donc, c'est assez étrange de voir cette dichotomie entre ces personnages assez monstrueux et cette vie familiale qui a l'air joyeuse, agréable. Ces deux choses-là nous intéressaient de voir dans cette peinture-là. Elle a beaucoup défendu les artistes femmes aussi. Enfin, il y a plein de choses qui, pour nous, sont importantes aussi dans nos programmations. Et puis, la quatrième exposition, qui est au MacBar, puisque ça fait partie aussi de l'intérêt qu'on a d'essayer d'être au plus près des visiteurs dès l'arrivée sur le site, il peut aller boire un verre, il peut aller sur la terrasse, et en même temps, il découvre des artistes du digital, puisque c'était l'idée d'avoir aussi un regard sur la question de l'art dans le monde numérique, qui travaillent, eux, spécifiquement à partir de données, et comment, à travers la poésie des mots, on arrive à créer des œuvres qui soient en lumière ou à travers une télé ou sur un jeu de Pong qui nous permet de répondre avec des mots, mais en faisant participer aussi le visiteur. Donc voilà, cette idée de When New Atelier, qui est le nom du duo, qui a monté ce projet aussi. Et le commissariat est Marlène Coburn.
1: Donc les visiteurs sont aussi acteurs de ces expositions. Elles sont exposées pendant plusieurs mois au sein du MAC. Comment ça se passe pour définir quelle exposition va être exposée? Combien de temps vous y prenez à l'avance?
0: Alors en général, c'est 2 ans à peu près, parfois 3. Parfois, c'est beaucoup plus rapide parce que la conjoncture ou l'idée ou la découverte fait qu'on réduit un petit peu nos temps. Mais on travaille beaucoup sur la création et la production avec les artistes. Donc très souvent, ça nécessite un petit peu de temps en amont pour qu'on puisse voir avec eux. C'est l'avantage du Musée de Lyon, c'est qu'on a une équipe technique formidable qui fait que quasiment aucun projet n'est impossible. Et puis ensuite, on cherche comment réaliser les choses, soit avec des entreprises locales, soit avec des artistes qui nous aident aussi. Plein de choses qui font que c'est un ensemble. On ne travaille pas du tout seul dans notre coin, de manière très, j'allais dire, intellectuelle pure, mais bien dans la relation aussi bien avec des artisans spécialisés que des fabricants de différents matériaux. Et puis en lien aussi avec l'histoire de Lyon, de la région, avec la géographie, avec plein de choses qui nous passionnent et qu'on a envie de partager aussi avec les artistes qu'on invite.
1: C'est important pour vous et pour le MAC en général de travailler aussi avec des acteurs, des entreprises locales.
0: Oui, pour nous, c'est vraiment important de montrer que l'art contemporain n'est pas du tout hors sol. C'est forcément des matières, des savoir-faire, des choses qui s'enrichissent par les contacts avec les autres. Et la région lyonnaise est particulièrement riche en savoir-faire, compétences, entreprises. En plus, ils sont sympas, on va même dire. Parce que quand on fait appel la plupart du temps à des personnes qu'on ne connaît pas toujours, hein, parce que suivant les projets, c'est des choses un petit peu étonnantes, on a très très souvent un super accueil et une envie de travailler avec des structures qui ont des connaissances qu'on partage ensemble. Et c'est du donnant-donnant. Chacun est content aussi de participer à une production artistique et à une satisfaction du public aussi. Hein. Elle vient un petit peu en récompense, on va dire, de tout le travail qui a été fait par tout le monde, toutes les équipes et toutes les entreprises qui ont travaillé avec nous.
1: Oui, c'est gratifiant aussi pour eux.
0: Absolument, absolument.
1: Un autre temps fort culturel aussi qui arrive, c'est bien évidemment la 18e Biennale d'Art Contemporain de Lyon, à partir du 19 septembre 2026 pour le public, et ce jusqu'au 13 décembre. Vous en êtes d'ailleurs la directrice artistique. J'imagine que c'est aussi un événement que vous préparez, que vous attendez.
0: Alors c'est un événement qui se prépare effectivement sur le long terme. Donc la commissaire que j'ai invitée sur cette édition-là, je l'ai invitée il y a presque 2 ans, à l'issue donc de la dernière biennale. J'avais envie qu'il y ait un regard qui vienne de loin d'ailleurs. La précédente biennale était un regard principalement sur la scène française. Donc là j'avais envie de faire un focus

0: sur une scène plus lointaine. Catherine Nichols, qui est la commissaire invitée, est d'origine australienne. Et donc, j'avais envie qu'elle nous fasse connaître cette partie de l'Océanie, qui est loin et qu'on ne connaît pas tous. Hein. Et c'est difficile aussi d'avoir des échanges artistiques avec des pays aussi lointains, avec des artistes qui ont une pratique qui n'est pas forcément dans des galeries ou dans des centres d'art ou dans des foires qui s'exportent aussi loin. Et donc, je lui ai demandé d'avoir un regard assez spécifique sur cet endroit de la planète. Et en même temps, c'est quelqu'un qui a une très grande connaissance de l'histoire de l'art européenne, puisqu'elle vit en Europe depuis longtemps, et qu'elle a écrit, elle est écrivaine. Cette idée du récit est importante aussi pour moi. L'impression que j'ai, en tout cas, c'est qu'on s'intéresse maintenant beaucoup aux récits que font certaines personnes, qui sont faits à partir aussi de l'existant. Un peu ce que j'évoquais sur ces questions de situation, c'est-à-dire quand je l'ai invitée, elle vient pour voir ce qui se passe chez nous, ce qui se passe ici. Quand je dis ici, c'est Lyon, la région, sur le plan géographie, histoire, société, façon dont on échange, dont on se comporte entre nous, toutes ces choses-là, c'est intéressant d'avoir son regard aussi, un regard un petit peu parfois surpris, parfois ravi sur plein de choses. Et elle a découvert, par exemple, hein, c'est pour vous donner un exemple, la question des traboules, qui pour elle était une forme de révélation, cette question du passage. Et c'est pour ça que la prochaine biennale s'intitulera « Passer d'un rêve à l'autre », parce que pour elle, c'était l'architecture spécifique extrêmement révélatrice de la question de l'échange, justement. C'est-à-dire qu'au départ, ça existe même depuis la période, on va dire, romaine, ou des passages qui se faisaient pour aller vers l'eau, puis qui ensuite se sont structurés dans les immeubles, de manière un peu plus connue, justement, sur le nom de traboule, mais ça veut dire transambulare en latin, hein, passer à travers. Et donc, les soyeux, les canuts, descendaient leur rouleau de soie aux soyeux qui étaient sur la presqu'île. Pour pas qu'ils se mouillent, on passait sous les immeubles, dans les petites cours intérieures, pour aller plus vite et descendre directement de la colline jusqu'au niveau des rivières. Et donc, cette idée de passage qui soit aussi bien pour des échanges, mais qui soit aussi parce que, par exemple, pendant la Résistance, ça a été aussi des moments où on a pu échapper à la Gestapo, par exemple. Toutes ces histoires-là, pour elle, c'était très enrichissant de voir comment cette idée de l'évolution des rêves, de l'évolution des choses se faisait. Et c'est aussi un questionnement sur l'économie au sens large, économie qu'elle a prise chez un artiste, on va dire chez un artiste des années 60, Robert Filliou, qui pour lui, l'économie était poétique, c'est-à-dire comment est-ce qu'on transforme ces questions d'échange qu'on a, en fait, tout est basé sur la question des échanges et des choses économiques, que ce soit, on le voit actuellement, hein, les conséquences des guerres actuelles ont des répercussions économiques, mais sont aussi issues de questionnements économiques. Il ne faut pas se leurrer non plus sur les raisons, dans plein d'endroits, des troubles, on va dire, qu'il y a dans le monde entier. Et donc, elle en parle de manière à mettre en avant, à travers des œuvres d'artistes, mais à travers aussi tout ce que ça façonne autour de nous, des géographies, des architectures, des rencontres, d'autres types d'art, tout ce que ça façonne, elle va raconter un récit qui va se dérouler dans plusieurs lieux dans la ville, donc nous offrir un parcours à nouveau qui va raconter lui-même à travers les œuvres aussi d'artistes invités à réagir aussi à ce qu'ils vont découvrir chez nous et raconter tout ça. Donc on partira du musée d'art contemporain au nord pour descendre sur une dizaine de sites à peu près pour aller jusqu'aux grandes locaux au sud et terminer sur ce grand lieu qui est assez fantastique pour les artistes parce que sans contrainte du tout, ni de hauteur, ni de poids, ni d'accès, etc., etc. Donc ça c'est plutôt très chouette.
1: Pour en revenir au musée, comme chaque année, il ferme ses portes au mois d'août. En réalité, il ne les ferme pas vraiment, puisqu'à l'intérieur, des dizaines de mains s'affairent pour préparer les prochaines expositions à la rentrée. En quelques mots, à quoi peut-on s'attendre ?
0: Alors, on démonte à partir du 12 juillet, dès le 13, on démonte les expositions que j'ai évoquées avec vous et on remballe, on remet en caisse. Enfin, c'est un très gros travail qu'effectivement, on imagine très difficilement quand on n'est pas dans le mouvement complet. Et puis on va remonter, puisqu'on a la chance au MacLyon d'avoir Renzo Piano, qui est l'architecte qui a conçu le musée d'art contemporain, qui nous laisse une liberté énorme, puisque les murs n'existent que par les scénographies qu'on imagine, il n'y a pas de mur fixe. Donc ça veut dire qu'on va reconstruire des choses, déplacer des murs, les pousser, les raccourcir, les rallonger, les repeindre, etc., etc., pour en faire une nouvelle scénographie qui recevra la Biennale. Donc on va remonter, réinviter des artistes qui vont produire sur place aussi. Certains vont venir dans l'été pour peindre leur toile sur place, d'autres pour amener leurs sculptures et les installations, d'autres pour installer des vidéos, etc., etc., puisqu'on a, on a vraiment tous les médiums qui vont se rejoindre, et pour qu'on puisse être prêt pour le 19 septembre, date du vernissage.
1: Eh bien, merci à vous Isabelle Bertolotti, directrice du Musée d'Art Contemporain de Lyon. Le MAC ouvre donc ses portes jusqu'au 12 juillet prochain. Toutes les informations sur les événements et les expositions proposées sont à retrouver sur www.mac-lyon.fr.
0: À très bientôt.

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2: Avec Destination Santé, Emmanuel Ducreuset.
3: Bonjour à tous. L'un de vos proches éprouve des difficultés à avaler tel ou tel médicament. La tentation peut être grande d'écraser le comprimé en question ou d'ouvrir la gélule, ce qui constitue en général une mauvaise idée. La présence de troubles de la déglutition peut inciter certains patients ou professionnels de santé à écraser les médicaments pour favoriser leur absorption. En France, la pratique est longtemps apparue courante, notamment dans les unités de soins et les maisons de retraite. Une étude publiée en 2012 a montré qu'elle concernait près d'un patient sur trois en gériatrie. Dans 42% des cas, il s'agissait de formes galéniques pour lesquelles l'écrasement était contre-indiqué. Et dans 3 cas sur 4, il était même question de plusieurs molécules écrasées ensemble, sans forcément que le médecin prescripteur n'en eût été informé. 15 ans plus tard, d'après une nouvelle étude, la pratique demeure encore courante. Le taux de non-conformité lié à l'administration est demeuré important. 74,1% de formes galéniques contre-indiquant l'écrasement. En revanche, les médicaments étaient écrasés ensemble moins souvent. C'est un fait. Les comprimés ne sont pas faits pour être écrasés, a même titré l'Agence régionale de santé de Haute-Normandie dans l'un de ses dépliants consacrés à ce sujet. Cette pratique présente en effet plusieurs risques pour le patient puisqu'elle modifie les propriétés des médicaments. Un risque de surdosage lors d'écrasement des formes à libération prolongée, une baisse d'efficacité due à une perte de produit ou encore une altération de la tolérance par la modification de la biodisponibilité du médicament. Autrement dit, la façon dont il va être absorbé par l'organisme. Donc, avant de broyer son ou ses médicaments, il convient d'en parler au médecin.

0: Un jour j'ai disparu, c'est le titre du dernier album de Dominica et on écoute le titre, Bromure.
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Après plusieurs opus, Clément, sous le nom de son projet Prisme A, nous propose un nouvel album, Rite Météor. On retrouve dans la musique du Bergalien, depuis son premier opus sorti en 2018, Cosmogonie, une fusion hip-hop, rap, world. On écoute Rite Météor, extrait de l'album éponyme, et c'est le coup de cœur de Gérard, animateur de l'émission Itinéraire Bis sur Radio Couleur.

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Je suis presque prête et ça va beaucoup mieux. 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

0: Le mardi 21 juillet à 14h30, deux ateliers aquarelles seront proposés au musée de Bourgoin-Jallieu autour de l'exposition Au fil de l'eau. L'un pour les enfants de 4 à 6 ans et l'autre pour les enfants de 7 à 12 ans. Plus d'informations sur www.bourgoin-jallieu.fr.
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0: Jusqu'au mardi 4 août, le musée Galerie Claorum à Bourgoin-Jallieu vous invite à découvrir sa nouvelle exposition temporaire « Japonisme » qui, comme son nom l'indique, mettra en lumière des œuvres inspirées de la culture japonaise. Retrouvez notamment les travaux des artistes Tonia Matteucci, Laurence Allard et Marlène Genin. Plus d'informations sur bit.ly/mgclaorum. Jusqu'au 31 août 2026, retrouvez au musée de Bourgoin-Jallieu l'exposition éphémère Au fil de l'eau, qui revient sur la représentation et l'utilisation de l'eau dans la peinture, grâce à un parcours présentant une quarantaine de tableaux. Plus de détails sur www.bourgoin-jallieu.fr. Jusqu'au 20 septembre 2026, plus de 200 bijoux, accessoires vestimentaires, objets liés aux soins du corps durant la période néolithique seront exposés au musée archéologique de Hyères-sur-Ambi dans le cadre de l'exposition Corps paré, âme révélée. Plus d'informations sur www.musée-larina-hyères.fr. Si vous aimez les vieux objets, le monde agricole et apprendre la manière dont fonctionnent les anciens outils, rendez-vous au musée de la vie rurale. Situé à Saint-Quentin-Falavier, il est ouvert les mardis et vendredis après-midi. Plus d'informations sur www.musée-2-la-vie-rurale.fr.

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2: Dans le parc des Buttes Chaumont, un cycliste de 5 ans s'apprête à vivre un grand événement. 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

aiguillage pour une balade en livre et affinité présentée par Lalo Lalu. Bonjour aux voyageurs et voyageuses des ondes qui écoutez Aiguillage. Vous êtes sur Radio Couleur et je vous parle de livres, de musique, de spectacles, d'art ou de nature, suivant l'inspiration ou l'actualité du moment. Il est des expositions artistiques comme des jardins, où l'on aime se promener à l'envi, se laissant guider ici par un parfum poivré, là par une couleur étonnante, là encore par la forme tortueuse d'un tronc, l'envolée légère d'une tige, le velouté d'un pétale, la cascade gracieuse d'un port de branche. Et quand cette exposition se consacre au végétal et qu'elle est signée d'Adèle Augier, artiste et scénographe iséroise plus que talentueuse, on s'y promène avec la sensation d'assister à la beauté du monde comme en pleine nature. Pour y entrer, il nous faut tout d'abord passer le voile du temps. L'obscurité nous entoure alors, qu'on éclaire du faisceau d'une lampe torche, et des formes, des images apparaissent. Des mains se dessinent au pochoir d'un côté, rappelant celles des grottes ornées et des origines de l'art. Le tourbillon d'une galaxie en train de naître happe notre regard de l'autre. Nous plongeons dans un avant lointain qui pourtant nous enracine toutes et tous à la même histoire. Et puis, le son de l'eau chantante nous entoure. Harmonieux, doux, calme, scintillant, caressant, désaltérant. Le son appelle immédiatement des images et des sensations. À l'angle, on distingue quelques flacons aux contenus étranges et une cloche de verre appelle notre curiosité. On est invité à la soulever et à sentir le parfum déposé là. Odeur de sous-bois et de neige, odeur de cheminée ou de grenier, odeur du froid et du passé, le parfum nous plonge dans un univers de senteurs inédites et qui pourtant nous rappelle des souvenirs anciens. Un cartel nous en détaille la composition et l'on est surpris des essences qu'il contient. Et l'on s'amuse à soulever la cloche et à sentir à nouveau. On cherche la trace odorante de l'ambre fossilisée, de l'immortel et du tournesol, du thé noir ou du sapin de Sibérie. Le parfum s'appelle « Hiver ». Il a été créé spécialement pour l'exposition par Aïn de Sella, une artiste parfumeuse, elle aussi très talentueuse. Trois autres parfums pour trois autres saisons, printemps, été et automne, vont à leur tour cueillir nos sens. Chacun est une création originale. Chacun fait l'objet d'une mise en scène particulière. Chacun nous dévoile ses notes de fond, de cœur et de tête. Et chacun nous surprend et nous ouvre un imaginaire olfactif qu'on a très peu l'occasion de convoquer. Mais reprenons notre visite commencée dans la pénombre et dans un escalier entièrement recouvert pour l'occasion de tissus noirs tendus sur des cadres en bois. Escalier par lequel on monte marche à marche, doucement, comme la tige sort de terre. Car c'est bien sous terre que nous commençons ce parcours artistique. Des racines de cordes entrelacées guident notre regard et l'on découvre, posé sur la structure, des objets, des images, des textes. Les petites boîtes brodées renfermant des trésors de couleurs et de brillance signées Caroline Schmitt sont autant de métaphores du pouvoir secret des graines et de leur magnificence à venir. Les images explorent elles aussi des mondes cachés et nous invitent à des parallèles qui résonnent à nos corps autant qu'à l'histoire du vivant et à celle de l'univers. Les textes, ou plutôt les quelques mots posés ça et là, sont comme suspendus à notre écoute et à nos lèvres. Chaque marche dévoile de nouvelles perspectives, ouvre un nouveau chemin et nous hisse tout doucement vers la clarté de l'aurore.

Reprenons la visite de l'exposition Sève, de l'ombre à la lumière, le chant des fleurs, conçue et scénographiée par Adèle Augier pour l'atelier du vent. Quand nous arrivons en haut de l'escalier, un voile végétal s'ouvre pour nous laisser entrer dans la lumière du printemps. Un nouvel espace, très différent du précédent, nous invite alors à découvrir jeunes pousses végétales et jeunes pousses artistiques. Des dessins d'enfants, pour certains de très jeunes enfants, des dessins au fusain et au pastel détaillent le développement d'une germination. D'autres dessins d'Akissi, nom d'artiste d'Adèle Augier, viennent habiller les murs de leur noir profond et de leur chatoyante couleur. Et puis, des encres sur papier translucide, posées en kakémono, rythment l'espace et nos pas. Les pastels, les aquarelles, les huiles remplacent le fusain et les encres, les couleurs suivent le noir et blanc, et nous entrons petit à petit dans la palette éclatante de la pleine floraison. L'été est là. Une grande vasque à l'eau transparente accueille des fleurs fraîches, changées chaque semaine, dans une composition toujours nouvelle et toujours superbe. Loin d'être figée, la composition est mouvante. Les fleurs se rapprochent ou s'éloignent les unes des autres dans un jeu d'attraction et de connivence fascinant. Les compositions prennent au jardin les fleurs en plein épanouissement et suivent le rythme de leur floraison. Roses et encolies, marguerites et pensées, hortensias et sureaux, et bien d'autres fleurs encore. Chaque composition porte l'empreinte de sa créatrice. Je dis créatrice car jusqu'à présent ce sont des femmes qui ont accepté l'invitation d'Adèle Augier à venir créer leur composition florale personnelle. C'est là aussi, en plus de leur scénographie puissante, en plus de leur expressivité multiple, c'est là une autre des grandes forces des expositions d'Adèle Augier que de proposer des expressions artistiques collaboratives ouvertes à la participation du public. Elle l'avait également initié en amont de l'exposition avec un appel à participation à une récolte de graines. De nombreux particuliers, mais aussi la grainothèque de la médiathèque de Vézerons-Curtin notamment, s'en sont emparés avec enthousiasme et abondance. Un autre espace participatif présent dans l'exposition invite les visiteurs et visiteuses à oser la couleur et à dessiner à la manière d'eux sur une grande feuille de papier partagé. Petit à petit, celle-ci se remplit de fleurs, de plantes, de formes et de couleurs, créant un jardin collectif foisonnant et lumineux. Et puis, l'exposition se poursuit. Il y a l'automne qui arrive et un nouvel espace, à nouveau très différent des précédents, nous y attend. Ici encore, de multiples formes artistiques et de multiples artistes sont à l'œuvre. Avec notamment les grands batiks d'Hélène Lamarche, une artiste elle aussi multitalent. Des batiks grandeur nature qui nous envoûtent de leur présence, de leur charisme et de leur puissance symbolique. Un dernier voile traversé et nous voilà en hiver. La vie se replie sous terre où la promesse d'un prochain printemps attend son heure. Je ne vous ai pas tout présenté, et il y a bien d'autres univers et d'autres œuvres à découvrir dans cette exposition immersive très sensorielle, à la fois dense et légère, sensible et métaphorique, où l'on s'émerveille autant que l'on apprend, où l'on s'émeut autant que l'on se questionne, où l'on vibre à l'unisson du cycle végétal et du mouvement de la vie. Adèle Augier y sème partout sur notre parcours des clins d'œil, des pensées, des éléments visuels riches de sens et de symboles que chacun, enfant, adolescent ou adulte, pourra accueillir, ressentir et interpréter à sa façon. Elle tisse des liens, crée des résonances, initie des dialogues, propose des interactions entre les œuvres exposées, mais aussi entre celles-ci et les éléments scénographiques qui les mettent en scène. Ces expositions sont toujours uniques, originales, étonnantes, superbes, exceptionnelles. Celle-ci s'appelle Sève, de l'ombre à la lumière, le chant des fleurs, chant C-H-A-N-T. Elle est à voir jusqu'au 20 septembre, en entrée libre, à l'espace d'exposition de Brangues, en Isère, les mercredis, samedis et dimanches, de 10h à 12h30 et de 14h30 à 18h. Pour plus d'informations, je vous invite à consulter le site de l'Atelier du Vent à l'adresse www.latelierduvent.com ou à suivre les pages Instagram de l'artiste @latelierduvent ou @adèleakissi-works.

0: de l'ombre à la lumière, le chant des fleurs, conçu et scénographié par Adèle Augier pour l'Atelier du Vent. Vous avez écouté les chansons Mon ami la rose, écrite par Cécile Collier, mise en musique sur un boléro de Jacques Lacombe d'Estalinx et interprétée par Françoise Hardy, et la chanson Où vont les fleurs, interprétée par Marlène Dietrich. Pour retrouver toutes les références citées ou pour réécouter cette émission ou les précédentes en podcast, rendez-vous sur le site de l'émission à www.radiocouleur.fr, onglet Les émissions, puis Aiguillage, ou encore sur la page Facebook de l'émission @aiguillage par la Loulabu. C'était Aiguillage, balade en livre et affinité, présenté par Lalo Lalu.
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2: Tout de suite sur Couleur, Grande Famille, un titre du groupe de reggae, Hendrick Airways.

Voici une belle découverte indie folk, le duo Tamise, composé de Juliette Bertrand et John DeBond. Ils nous dévoilent leur premier album intitulé Silence Island. Dans cet opus, il est question de voyage, d'évasion, d'émotion, d'amour et de blessures du passé. Laissez-vous emporter dans leur univers et partez en voyage avec eux. On écoute Enough to Die et c'est mon coup de cœur sur Radio Couleur.

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1: Le titre Sitting on the Top of the World, issu de l'album Grand Hotel de Jack Arts, c'est maintenant sur Couleur.

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2: Durant cet été 2026, chaque dimanche soir, Stéphane Olivier vous attendra dès 17h au Jardin des Simples de Vertrieux pour vous conter des histoires venues d'ici et d'ailleurs. Retrouvez plus de détails sur https://culture.isère.fr. Jusqu'au 13 septembre 2026, les festivités sont de retour à Bourgoin-Jallieu. Les rues bergaliennes s'animent et vous invitent à sortir, flâner, découvrir, mais surtout à vous amuser. Rendez-vous sur www.bourgoin-jallieu.fr pour en connaître le programme. Jusqu'au 20 septembre 2026, le musée dauphinois de Grenoble vous propose l'exposition « Une histoire juive » à travers des documents, des affiches et des objets empruntés et rassemblés en un unique endroit. Elle retrace l'histoire des populations juives de France et illustre sa richesse. Plus d'informations sur https://musée.isère.fr. À Lyon, le musée des Confluences vous propose de nouvelles expositions pour voyager autour du monde. Pour l'une, jusqu'en janvier 2028 en Corée du Nord et pour l'autre jusqu'en février 2027 au Mali. Plus d'informations sur https://musée-des-confluences.fr.

0: Il est maintenant l'heure de retrouver le portrait présenté par Alice Lacour.
1: Cet été, l'Institut Lumière donne rendez-vous aux Lyonnais avec une nouvelle édition de l'été en cinémascope. Du 23 juin au 25 août, tous les mardis soirs, la place Ambroise Courtois se transforme en salle de cinéma à ciel ouvert avec des projections gratuites et ouvertes à tous. Pour nous présenter cet événement, je reçois Denis Reviran, chargé de presse et de promotion de l'Institut Lumière. Pouvez-vous nous présenter l'été en cinémascope pour ceux qui ne le connaîtraient pas encore ?
2: Alors, l'été en cinémascope, c'est notre rendez-vous estival qui a lieu depuis maintenant plus de 30 ans. C'est un moment où on donne rendez-vous à tous les Lyonnais, place Ambroise Courtois, à côté de l'Institut Lumière, pour des projections géantes, en plein air, à la tombée de la nuit, et avec une programmation large qui peut plaire

0: Lumière, plus tournée vers le grand public, que l'Institut Lumière a pu aussi construire son public, a pu initier les gens au cinéma classique, puisque c'est le domaine qui nous intéresse, et puis a pu les convertir et les amener à fréquenter nos salles, mais pas seulement, à s'intéresser à l'univers du cinéma classique. On va dire que ça a été une belle vitrine. Ces projections qui, de fait, parce qu'elles sont en plein air, parce qu'elles sont sur du cinéma qui est quand même très accessible, et parce que c'est des moments festifs et de célébration et de joie, donne aussi à voir une autre image de ce qu'on pourrait imaginer du cinéma classique, et qui en général plaît au public, et qui du coup signifie par le biais de ces grandes projections sur la salle, et puis ensuite passe les portes du hangar ou du château pour venir voir du cinéma classique toute l'année.
1: Pourquoi avoir choisi la place Ambroise Courtois juste devant l'Institut Lumière comme lieu de projection? Est-ce qu'il y a aussi une dimension symbolique autour de cet endroit?
0: Bien sûr, nous on a installé à Montplaisir, c'est le quartier de naissance du cinématographe Lumière, c'est aussi le quartier où a été tourné le tout premier film de l'histoire, sorti d'usine, le 19 mars 1895. Donc c'est évidemment symbolique que de rendre le cinéma aux Lyonnais au plus grand nombre, puisque c'est des projections qui concernent 1500, 2000, 2500 parfois spectateurs. Voilà, c'est tout un symbole. Lumière a voulu que le cinéma soit une expérience collective, contrario d'autres précurseurs du cinéma qui pensaient plutôt à des pratiques individuelles. Eh bien voilà, on rend cet aspect encore plus collective avec ses projections géantes. Et la place Ambroise Courtois, c'est tout naturellement parce qu'elle est juste à côté de l'Institut Lumière et que du coup, elle est dans le giron de notre lieu, on va dire.
1: La programmation mélange plusieurs genres. Il y a de la comédie, des films classiques, des films plus populaires. Est-ce un moyen de toucher un public le plus large possible?
0: L'idée, c'est de plaire à tous, en tout cas que chaque cinéphile sommeille en chacun d'entre nous puisse trouver de quoi se réjouir dans cette programmation. C'est pour ça qu'on alterne des films très populaires, des très grands succès du cinéma américain. C'est The Mask qui fait l'ouverture. Bon, voilà, c'est un cinéma très familial, très drôle. Et puis, alterner avec des films qui sont tout aussi accessibles, mais qui peuvent peut-être, sur le papier, faire un petit peu plus peur. On passe un Clouseau en noir et blanc des années 50 avec Brigitte Bardot. Un film qui, de fait, est très accessible au grand public, qui est très plaisant, mais qui, peut-être, est moins facile d'accès ou moins trouvable qu'un The Mask. On passe du cinéma italien, on passe du cinéma espagnol avec un Almodovar, on passe de l'animation avec un Miyazaki. En clôture, ce sera Moulin Rouge, qui est une comédie musicale. Il y a une grande dimension musicale cette année, puisqu'on passe Moulin Rouge, on passe de Full Monty. Donc il y a plusieurs rendez-vous autour de films musicaux. Comme ça, l'idée c'est de ménager des films qui sont connus par tous, mais dont c'est toujours un plaisir de les revoir, et encore plus sur grand écran, et encore plus en projection géante, avec toute l'ambiance qu'il peut y avoir autour de ces rendez-vous, que des films qui sont des grands films de l'histoire du cinéma, qui seront malgré tout des découvertes pour le grand public. Je pense aussi à ce film absolument merveilleux qui s'appelle Une journée particulière, qui est le film d'Ettore Scola avec Marcello Mastroianni et Sofia Loren, qui est un des immenses films du patrimoine italien, et en même temps un film qui est peut-être moins connu que The Mask. Le montrer dans un rendez-vous qui est vraiment à viser du plus grand nombre, pour nous c'est un axe, et c'est permettre aussi à 1500, 2000 personnes de voir un très bon film auquel peut-être ils ne se seraient pas intéressés de façon immédiate, qui va les réjouir, qui va les émouvoir, qui va les toucher, et c'est tout à fait le cas d'une journée particulière.
1: Une des particularités de ces rendez-vous, c'est qu'ils sont gratuits et ouverts à tous. Dans un contexte où le coût d'une sortie au cinéma peut être un frein pour certaines personnes, est-ce que ce type d'événement permet aussi de rendre le cinéma plus accessible?
0: Oui, bien sûr. Alors nous, on a quand même cette accessibilité tout au long de l'année, que ce soit à l'Institut Lumière, au Festival Lumière ou dans les cinémas Lumière en Presqu'île. On pratique des tarifs bas, vraiment dans l'idée que ce soit accessible à tous d'aller voir un film. Un billet de cinéma pour le Festival Lumière, c'est 7,50 €, donc ça reste vraiment très accessible. Mais c'est vrai que l'idée d'un rendez-vous totalement gratuit, c'est séduisant aussi, parce que c'est quand même 12 rendez-vous qu'on propose aux Lyonnais. Et ça permet de vivre une aventure collective sans aucune barrière. Tout le monde peut venir. Et oui, bien sûr qu'on a en tête que dans la conjoncture actuelle, on peut parfois choisir, et peut-être que parfois le cinéma peut passer en choix secondaire. L'idée de projection gratuite, ça rentre aussi là-dedans, bien évidemment, d'avoir un rendez-vous ouvert à tous.
1: Vous accueillez chaque été des familles, des habitués, mais aussi des personnes qui viennent parfois pour la première fois à l'Institut Lumière. Est-ce que c'est aussi une manière de faire découvrir le lieu autrement?
0: Bien sûr, c'est ce que je disais tout à l'heure. Pour nous, ce rendez-vous, c'est aussi une vitrine, parce que, en fait, quand je vous parlais tout à l'heure de la programmation, c'est tout à fait à l'image de ce qu'on fait à l'Institut Lumière. On essaye d'avoir une vision du cinéma de patrimoine la plus large possible, la plus ouverte.

0: possible pour qu'elle puisse vraiment parler au plus grand nombre et que chacun puisse venir redécouvrir ou découvrir des films dans la salle du hangar. Là, actuellement, par exemple, on est dans une grande rétrospective. On a fait Monde Possible autour du cinéma de science-fiction. Bon, bah voilà, c'est autant des films de niche, du cinéma classique des années 50, que les films de Christopher Nolan ou de Stanley Kubrick ou de Denis Villeneuve. Je pense que c'est ce qui a fait notre succès à l'Institut Lumière qu'au Festival Lumière. C'est cette appréhension la plus généreuse possible de ce qu'est l'histoire du cinéma et de ne pas être dogmatique sur nos programmes. Ça nous arrive de faire des programmes plus pointus, plus niche, plus pour les initiés, mais même dans cette programmation-là, on essaie d'aller chercher le plus grand nombre, alors pas sur tous les titres. Il y a des titres qui seront forcément réservés à un certain public, mais on essaye toujours de trouver le titre qui pourra plaire à tout le monde. Tout le monde peut prendre énormément de plaisir à le voir. Voilà, ça c'est notre conception du cinéma à l'Institut Lumière. C'est pour ça que la programmation de l'Étanscope, elle est si précise. Elle représente tellement qu'on a envie de montrer l'histoire du cinéma parce qu'en effet, bah, pour 2000 personnes, c'est notre vitrine de ce qu'on fait à l'année à l'Institut.
1: Regarder un film en plein air une fois la nuit tombée, entouré de nombreuses personnes sur une place publique, ce n'est pas la même expérience qu'une séance classique en salle. Concrètement, qu'est-ce que ça change pour le spectateur ?
0: Il y a une ambiance vraiment très particulière. Il y a une ambiance d'été. Le public est beaucoup plus animé. Ça rit, ça applaudit. Il y a un truc collectif qui est encore plus fort. Et puis, il y a un côté vraiment événement estival. Tout le monde est dehors. C'est à la tombée de la nuit. C'est un petit peu plus frais. Après avoir passé des journées caniculaires, on est content de profiter un peu de l'air et puis de partager ce moment ensemble. Puisque ça fait un petit moment maintenant que je travaille à l'Institut et sur cet événement, c'est toujours des moments très, très forts, très particuliers. Et au final assez différent d'une projection classique dans une salle de cinéma.
1: Qu'aimeriez-vous que les spectateurs retiennent en repartant d'une soirée de l'été en Cinémascope ?
0: Moi j'aimerais qu'ils aient eu l'impression d'avoir vu un bon film. C'est aussi pour ça qu'on les choisit. Hein. Comme vous disiez, les films sont très différents les uns des autres. Et le seul point commun peut-être d'être des bons films, en tout cas des films plaisants à voir, soit la thriller, la comédie musicale, ou le drame, ou la comédie dramatique. Nous, on a envie qu'ils soient touchés et qu'ils aient juste envie de revenir mardi prochain pour découvrir un autre film, même si c'était pas le film qu'ils avaient choisi sur le papier. Beaucoup vont aller voir The Mask parce que ça va leur rappeler leur enfance, parce que Jim Carrey, puis vivront un moment tout à fait extraordinaire, et j'en suis persuadé qu'une grande majorité d'entre eux auront envie de revenir la semaine prochaine.
1: Pour terminer, pouvez-vous nous rappeler les informations pratiques ?
0: Alors, l'été en Cinémascope est tous les mardis de l'été, place Ambroise Courtois, avec une programmation extrêmement variée de films classiques qui alternent comédie, drame, comédie musicale, thriller, western, péplum, voilà, ce genre de choses-là. Tout le programme est sur institut-lumière.org. C'est totalement gratuit. Il y a sur place des présentations, des animations, un bar, des rafraîchissements, des bières, toutes ces choses-là. Les horaires sont à retrouver sur le site. Elles changent un petit peu puisqu'elles sont à chaque fois à la tombée de la nuit. Donc là, ce commence à 22h, mais évidemment, fin août, on sera un petit peu plus tôt. Donc voilà, venez parce qu'à chaque fois, c'est des moments épiques de partage en public.
1: Eh bien, merci beaucoup. C'était Denis Reviron, chargé de presse et de promotion de l'Institut Lumière. On rappelle donc que l'été en Cinémascope se déroule tous les mardis soirs du 23 juin au 25 août 2026, place Ambroise Courtois, à Lyon 8e. Les projections sont gratuites et ouvertes à tous. Plus d'informations à retrouver sur www.institut-lumière.org.
2: La famille est au centre de ce 5e album de la chanteuse-autrice-compositrice américaine Yeba. Elle l'a intitulé Jean, du nom de sa grand-mère. On écoute le titre Earth, Wind and California, et c'est le coup de cœur de Sylvie sur Radio Couleur.

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1: Tout de suite dans vos oreilles, Marguerite, le titre Belle Vie et cet extrait de son album Guérir.

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Dans ce nouvel EP intitulé Side by Side, Laura Cahen concentre beaucoup d'interrogations sur le monde. On écoute le titre « Toute l'eau qui coule » dans lequel elle associe sa voix à celle de la chanteuse britannique Shura, et c'est le coup de cœur de Sylvie sur Radio Couleur.

0: attention, on va chanter dans une langue qu'on connaît pas bien.
1: Ouais, l'anglais.
0: Ça vous dit du yaourt?
1: Yougoslav, Igoslav, everybody Goslav.
0: Yougoslav.
1: Bah, c'est notre anglais à nous, c'est de l'anglais sauvage. Hein.
2: Mesdames et messieurs, le trappeur du groupe de la RIC est à nous de voir venu d'un fin fond louisianais ou québécois. En tout cas, il en a retenu l'ADN. Je vous demande d'applaudir bien fort au banjo, M. Florent Valtrier.
3: Il est fou,
4: thank you.
2: Il y a toute une série de chansons sur « J'ai crevé mon vélo, j'ai pas fait mes lacets, mon cheval m'a quitté », que vous pourrez trouver prochainement dans un album qui s'appellera « Nature et découverte ».
4: Alors, qu'il y a beaucoup d'enregistrés, parce qu'on fait tout en naturel et c'est pas facile de
2: parler. Allez, chante-nous ta petite toune.
1: Fais-nous la toune en anglais.
4: With pleasure.
2: You're ready.
4: Are you ready? Are you sure?
2: Je suis pas sûr, moi. Attends, ça c'est pas du vrai « ready », ça. Ça s'entend direct.
4: Pas alors, est-ce que vous êtes prêts ou vous n'êtes pas prêts? All right.
2: La ronge est garage.
4: All right.

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1: Jusqu'au 31 juillet, la CAPI vous invite à l'édition été 2026 de ses bibles de rue. Les bibliothèques et médiathèques CAPI viennent à votre rencontre. Entre la Verpillière, Villefontaine, Saint-Quentin-Falavier et l'île d'Abo, de nombreux rendez-vous sont fixés. Retrouvez tous les détails sur https://portail-mediathèque.capi-aglo.fr. Cet été 2026, entre Lyon, Brindas et Pélussin, et jusqu'au 29 août, le MAM Gadagne, le Théâtre Le Guignol de Lyon, le Musée Théâtre Guignol Brindas, la Bâtisse, la Malle Lyon et le collectif Marionnette en fait se sont associés pour vous proposer le Festival Guignol. Spectacles, rencontres, visites et expositions sont au programme, à retrouver détaillés sur www.gadagne-lyon.fr. Du mardi 19 au dimanche 30 août 2026, le musée Hector Berlioz, situé à la côte Saint-André, vous invite à assister au festival Berlioz. Environ 70 manifestations vous feront découvrir les œuvres du musicien, mais aussi celles des personnes qui ont pu l'inspirer. Plus d'informations sur https://musée.isère.fr. Jusqu'au lundi 2 novembre, le musée mémorial des enfants d'Izieux dévoile au public certains dessins créés par les enfants d'Izieux ou d'autres personnes ayant été déportées, mais également des planches de BD originales ou des livres d'époque. L'exposition temporaire Papivore, soif de s'exprimer, c'est un témoignage artistique émouvant à découvrir à la Maison d'Izieux. Plus d'informations sur www.memorialisieux.eu.

0: Et voici l'entretien présenté par Lucas Tettler.
1: Le mois de juin est souvent synonyme de l'été qui arrive, mais il est aussi synonyme du mois des fiertés, célébrant la communauté LGBTQIA+. À cette occasion, de nombreuses manifestations sont organisées dans le monde entier, y compris en France, avec les fameuses Pride. Des soirées sont aussi prévues pour célébrer le monde queer, comme la Beach Party. Christopher Davin, vous en êtes le créateur. Vous pouvez nous présenter en quoi consiste la Beach Party pour ceux qui ne la connaissent pas encore ?
2: Oui, bien sûr, c'est une soirée pop qui se veut 100% pop et qui existe depuis 15 ans. Et donc on assume le fait qu'on met que de la musique pop et qu'on rend hommage à toutes les icônes de la musique, Britney, Ariana Grande, Lady Gaga, etc., etc.
1: Et pourquoi la pop ?
2: Parce qu'on est passionné, enfin moi je suis passionné, c'est ce genre de musique et en fait à l'époque je sortais un peu en boîte et je trouvais pas de club qui proposait cette musique-là à Paris. J'en avais marre quoi, donc moi je mixais un peu, je travaillais dans la musique déjà et donc j'ai commencé à lancer ma propre soirée pop et puis en fait ça m'a complètement dépassé parce que 15 ans après c'est devenu vraiment mon métier alors qu'à l'époque c'était une passion.
1: Alors vous l'avez dit, cette boîte de nuit a vu le jour à Paris, pourquoi venir à Lyon ?
2: Eh ben, il y a 2 ans, on a décidé de, vu que ça fonctionnait très bien à Paris et qu'on avait beaucoup de demandes et beaucoup de gens de région qui venaient faire la fête à Paris quand ils le pouvaient et nous demandaient souvent de venir chez eux. Ben, on s'est lancé il y a 2 ans. On a commencé par Lyon. Et puis maintenant, on est à Marseille, Toulouse, Strasbourg, Nantes, Lille, je crois 8 villes de région. Mais ça a commencé à Lyon. Et puis moi aussi, parce que j'avais une attache particulière, puisque j'ai un magasin de disques qui s'appelle Lucky Records à Paris et j'en ai ouvert un à Lyon il y a 2 ans. Et donc du coup, c'était le bon moment.
1: Justement, on y vient, vous l'avez dit, depuis 2 ans, elle s'exporte dans des villes de province comme Nantes, Marseille, Bordeaux, Lille ou encore Toulouse. Mais le 11 juillet 2026, elle pose ses valises à Lyon. Est-ce que vous pouvez nous en dire un peu plus sur la soirée qui nous attend ?
2: Oui, alors à la base, on ne devait pas faire de soirée à Lyon à ce moment-là. On devait revenir à la rentrée et on a eu beaucoup de demandes parce qu'en fait, on organise les tournées en région par vagues, en fait. Donc on fait toute une vague Lady Gaga, toute une vague Ariana Grande. Puis là, on était dans une vague, une tournée Beyoncé. Et il n'y avait pas de date à Lyon qui était prévue. Mais on s'est pris tellement de messages de notre commu que du coup, on en a organisé une et on nous a proposé, en fait, puisqu'il y a eu 2 Prides à Lyon, il y a 2 Prides qui arrive à Lyon cette année, de faire la soirée post-deuxième Pride. Donc du coup, le 11 juillet, on sera à Lyon sur notre dernière date de tournée Beyoncé.
1: Donc à Lyon, il y a une forte demande pour Beyoncé.
2: Oui, en fait, il y a des fortes demandes pour la Beach en général, mais c'est vrai que du coup, dès qu'on annonce une tournée et s'il y a une ville qui manque, on se fait toujours prendre le message. Pourquoi il n'y a pas Marseille ? Pourquoi il n'y a pas Lyon ? Pourquoi y a pas... Et donc du coup, voilà, là, c'était Lyon qui n'était pas prévu, finalement, on l'a rajouté.
1: Il est important de le dire aussi, ce n'est pas la première fois que votre soirée s'invite dans la capitale des Gaules. Elle a même commencé à exporter par Lyon. Une édition autour de Taylor Swift, Beyoncé et Lady Gaga avait déjà eu lieu en 2025. Une autre soirée en l'honneur de la venue de Lady Gaga à la LDLC Arena de Décines avait également été organisée en novembre dernier. Quel lien entretenez-vous avec Lyon ?
2: Il y a le fait que j'ai ouvert une boutique de disques ici, qui est un magasin sur la pop musique aussi, donc ça a du sens. Et puis après, c'est surtout la demande, en fait, c'est surtout les gens qui demandent. Et c'est vrai qu'on a beaucoup de Lyonnais qui venaient à la Beach à Paris. Donc ils sont contents qu'ils aient plus besoin de se déplacer, de se payer le train et les hôtels pour venir à Paris. Donc voilà, on essaie de faire au mieux. Après, on peut pas être là toutes les semaines, malheureusement, ou tous les mois même. Mais on en fait 3-4 par an, ce qui est déjà pas mal.
1: Donc les Lyonnais aiment faire la fête.
2: Ah j'ai l'impression, oui. Il y a déjà plein de choses à Lyon, mais on emmène une petite nouveauté, quoi.
1: Est-ce qu'il y a aussi une volonté de créer davantage d'espaces privilégiés à la communauté queer à Lyon ?
2: En tout cas, nous, c'est ce qu'on essaie de faire. Je crois qu'il y a, moi, des retours que j'avais, en tout cas, c'est que les gens se plaignaient qu'il n'y avait pas suffisamment de choses. C'est pas facile, parce qu'on se bat. C'est pas toujours facile de trouver des clubs qui nous acceptent, etc. Et je pense que c'est aussi pour ça qu'il y a ça pêche un peu, c'est qu'il y a peu de choses à Lyon. C'est parce que peu de gens veulent accueillir peut-être la communauté.

0: clientèle qui est un peu plus des vrais Lyonnais. Alors Paris est un mélange, on va dire. Mais non, quand même, c'est grosso modo la même typologie de clients.
1: La particularité de vos soirées aussi, c'est qu'elles accueillent à chaque édition une drag queen, issue de la fameuse émission Drag Race France sur France 2. Comment arrivez-vous à chaque fois à rassembler ce beau monde ?
0: Oui, alors c'est vrai qu'en région, à chaque fois, on fait venir une drag de Drag Race. On fait aussi toujours une locale, parce qu'on essaie de faire les deux. C'est important aussi de faire vivre le drag local. Et Drag Race, en fait, on travaille avec toute une partie de mon métier. Je crée des livres. J'ai fait le livre Reine de Nikki Doll, le livre Queen avec Paloma et Elodie Petit. Donc j'ai plein de contacts en fait, avec toutes celles qui ont fait l'émission. Et dans une autre vie, il s'est trouvé que j'ai aussi travaillé en télévision. Donc du coup, je connais, j'ai un peu de réseau là-dessus. Donc du coup, ça m'ouvre des portes.
1: Donc au-delà du lieu festif qui est la Beach Party, vous voulez aussi promouvoir le drag local qui n'est pas forcément reconnu à sa juste valeur ?
0: Souvent, elles sont un peu oubliées, les drags locales. C'est pas facile, quand t'as pas fait Drag Race, de vivre du drag. Et donc du coup, si on peut le faire, il faut le faire en tout cas. Donc il faut les booker. Ouais.
1: Récemment, vous avez fêté les 15 ans de la Beach Party à Paris. À quoi pensez-vous pour la suite ? Quels sont vos projets ?
0: Effectivement, pour les 15 ans, on a fait une grosse soirée où on a eu Laurine, Bilal Hassani et Ebony qui sont venus en live, etc. C'était super, on a eu que des bons retours. Et donc l'idée, c'est qu'on fasse des grosses soirées comme ça, plus régulièrement. Donc du coup, on va réinvestir le yo-yo de façon beaucoup plus régulière, tous les 2 mois à peu près. Et là, la prochaine, c'est pour la Pride, le 27 juin à Paris, où on fait les 4 gagnantes de Drag Race, qui seront pour la première fois ensemble sur une scène, ça n'a jamais arrivé. Donc c'est complet, je pense. Je vais annoncer complet dans, à mon avis, moins d'une heure. Et puis à la rentrée, on a prévu d'autres surprises aussi avec des nouveaux chanteurs, etc. Donc ouais, on va essayer de faire des grosses soirées comme ça, un peu événementielles plus souvent. On n'a pas besoin d'avoir un anniversaire pour célébrer.
1: Donc ici, on parle surtout de soirées à Paris. Est-ce que vous avez aussi l'objectif de multiplier vos soirées à Lyon et en région ?
0: Oui, on le fait déjà pas mal, hein, parce qu'en vrai, on doit en faire à peu près, sur toutes les villes confondues, on doit en faire une 20aine par an. À Lyon, l'idée, c'est d'en faire une par trimestre. On est au Prisme au mois de juillet, le 11 juillet. Et à la rentrée, on va proposer un nouveau club. Donc je pourrai vous en dire plus bientôt.
1: Il faut dire que vous n'êtes pas à votre coup d'essai avec les Lyonnais, puisque comme vous l'avez dit, vous avez aussi ouvert un magasin de disques qui s'appelle Lucky Records. Est-ce que vous pouvez nous en parler un petit peu plus ?
0: Oui, Lucky, c'est un magasin de disques qui existe à Paris depuis 35 ans maintenant, qui est spécialisé dans la pop music et Madonna, qui a la plus grande collection de Madonna au monde. Et en fait, il y a 5 ans, les propriétaires sont partis à la retraite. Moi, je les connaissais. Et avec des copains, on a décidé de racheter cette marque qui était emblématique du Marais et qui était un des derniers commerces LGBT encore ouverts, etc. Et comme on ne voulait pas que ça ferme, que ça devienne un énième Nike ou un Birkenstock ou je ne sais pas quoi. Du coup, on l'a racheté parce qu'on est passionné de musique et qu'on n'avait pas envie que ça meure. Et puis, il s'est trouvé que, au bout de 3 ans, on avait envie que ça marchait bien. On était hyper contents. On avait pris nos marques. On a appris un métier sur le terrain quand même, donc du coup c'était, il nous fallait un peu de temps, puis finalement on s'est dit ça serait bien qu'on en ouvre un deuxième, donc on a choisi Lyon, puis peut-être qu'on en ouvrirait un troisième, on sait pas.
1: Et pareil, c'est de la musique pop que vous proposez au sein de ces magasins?
0: Oui, c'est que de la pop, et c'est pour ça que tout ce que je fais, c'est un lien avec la pop et la pop culture de façon générale, que ce soit les soirées, que ce soit les boutiques de disques et que ce soit même dans mes livres que j'édite, c'est vraiment tout est lié avec de la pop culture ou la pop musique et la pop culture.
1: Vous avez parlé de livres, justement, vous venez de sortir un nouveau livre qui s'appelle Queer Paris, aux éditions First, à l'occasion du mois des fiertés. Vous pouvez nous en dire quelques mots ?
0: Oui, bien sûr, c'est mon premier livre, parce qu'en fait, je suis directeur éditorial, donc en fait, je crée des concepts de livres pour des maisons d'édition, mais je n'avais jamais sauté le pas de l'écriture. Donc c'est la première fois que j'écris moi-même un livre. Les autres, en général, j'accompagne des auteurs. Là, je l'ai écrit moi-même. Donc je suis très content et très fier. Il est sorti hier. C'est un petit guide sur Paris qui rassemble 60 endroits à voir à Paris qui ont des histoires étonnantes, marrantes et aussi militantes en fonction des adresses, et qui j'essaie de parler à toute la communauté qui est quand même très plurielle, hein, donc du coup j'espère qu'il y en a pour tout le monde, et c'est un moyen de découvrir des choses à Paris qu'on connaît peut-être pas forcément et de sortir un peu des sentiers battus peut-être.
1: Et pourquoi cette soudaine envie de se mettre à l'écriture ?
0: Alors, en vrai, ça faisait longtemps que j'avais envie de le faire, mais j'osais pas trop. C'était le pas. Et avec un guide, en vrai, j'ai pas non plus écrit le dernier concours, hein, on va se détendre. Donc, du coup, c'est pas non plus hyper compliqué à écrire, mais c'était le bon exercice pour me lancer. Peut-être que j'écrirai un roman. Le prochain, ce sera un roman.
1: Justement, ça vous a donné envie d'écrire un prochain livre ou un prochain roman ?
0: Ça m'a donné envie. Je sais pas si j'ai le courage de le publier, mais oui, ça me donne envie, ouais, complètement.
1: Vous l'avez évoqué, il s'agit ici d'un guide de tous les lieux incontournables LGBTQIA+ de la capitale. Est-ce qu'on peut espérer un numéro similaire, mais lyonnais ?
0: Ah, bonne question, peut-être.

0: offre, il faut voir s'il y a le potentiel. Je ne sais pas s'il y a suffisamment de lieux queer à Lyon. Mais après, il faudrait que je creuse un peu le sujet, je ne connais pas bien. Mais sans doute qu'il doit y avoir des histoires, parce que moi dans mon livre, ce n'est pas, du tout des bars, que des bars et des boîtes par exemple. Il y a aussi des expos, des galeries d'art, il y a aussi une place, un pont, un jardin qui a une histoire en fait. Et peut-être qu'à Lyon, il y a plein d'histoires comme ça qui sont un peu cachées ou peu connues et qui seraient intéressantes à raconter. Donc ouais, pourquoi pas.
1: Eh bien, merci à vous, Christopher Davin, créateur de la Beach Party, copropriétaire du magasin Lucky Records, situé dans le 1er arrondissement de Lyon. On vous retrouve donc le 11 juillet 2026 au Prisme Club, dans le 9e arrondissement de Lyon, pour une soirée autour de Beyoncé avec comme invité la drag queen Lolita Banana. Toutes les informations sont à retrouver sur www.beachparty.fr.
0: Trop bien, merci beaucoup.

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1: Le cœur au vent, c'est le titre du nouvel album de HK sorti en mai 2026. Dans ce nouvel opus, il s'est de nouveau entouré de ses amis de toujours et il se livre plus que jamais. Il nous offre des chansons engagées, rassembleuses et entraînantes, tout en nous proposant des chansons plus intimes, telles que Le cœur au vent, titre éponyme que l'on écoute tout de suite. Et c'est mon coup de cœur sur Radio Couleur.

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1: On écoute tout de suite Bel Mazuet, le titre Cette guerre, et cet extrait de l'album Famille.
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1: Il est 20h. On est à New York en 1966. Et je crois que je vais vomir. La lumière des flashs des photographes, les vidéos projetées partout sur les murs, ces mêmes murs dont certains recouverts d'aluminium reflètent l'éclairage et renforcent l'éblouissement. Les bijoux, les strass, les paillettes, les verres qui teintent, les dents qui s'illuminent, les pupilles qui se dilatent, les cœurs qu'on peut presque entendre battre de plus en plus fort à l'unisson. C'est peut-être cette harmonie, cette alchimie que veut créer Andy en nous plaçant là tous ensemble. Des fois, il me rappelle les vieilles voisines de mon quartier quand elles préparaient méticuleusement leur amain. Chaque ingrédient, chaque épice, la chaleur, le temps de cuisson, tout avait de l'importance. C'est ce que je ressens à chaque fois que je viens à la factory, comme si on était tous des ingrédients, soigneusement choisis par Andy, pour créer son ragoût à lui. Ce soir, c'est la première fois qu'on joue. Enfin, pour de vrai quoi. Et putain, commencer par un geek devant un tel public, ça vous fout les tripes à l'air. C'est ce soir que Lewis meurt. Ce soir que Lou devient. Baby vient me saluer. Elle est avec Sugar. Et toutes les deux sont éblouissantes. On n'en voit nulle part ailleurs des filles comme ça. 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

C'est le moment de retrouver Christophe Maé avec Francis Cabrel pour le titre « La boutique des rêves » et cet extrait de l'album « Fête foraine ».

One Ear Boy nous propose un nouvel EP, One Ear Boy and the Orphan Train Riders. Avec ses 6 titres, il nous embarque dans un voyage musical où il mélange les influences blues, rock british et même le hip-hop. Sa voix parfois éraillée, ses riffs de guitare ne vous laisseront pas indifférents. On écoute le titre, The Orphan Train Riders, et c'est mon coup de cœur sur Radio Couleur.

Après plusieurs opus, Clément, sous le nom de son projet Prism A, nous propose un nouvel album, Rit Météor. On retrouve dans la musique du Bergelien, depuis son premier opus sorti en 2018, Cosmogonie, une fusion hip-hop, rap, world. On écoute Rit Météor, extrait de l'album éponyme, et c'est le coup de cœur de Gérard, animateur de l'émission Itinéraire Bis sur Radio Couleur.

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1: Dans le parc des Buttes-Chaumont, un cycliste de 5 ans s'apprête à vivre un grand événement. 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

Partageant sa vie entre la France et l'Inde, Naaman portait un regard lumineux sur le monde et souhaitait avant tout célébrer la vie. De cette vision, il a fait sienne la devise « La vie est un cadeau » dont il ponctuait régulièrement ses messages et qui a inspiré une œuvre solaire. Il nous a quittés en février 2025, mais avant de partir, il a enregistré un titre en français, « Mon amour », dans lequel il nous livre un message sur la vie, sur l'amour. Sa disparition laisse un grand vide dans le monde du reggae, mais nul doute qu'il continuera à vivre à travers toutes ses chansons. On écoute « Mon amour » et c'est mon coup de cœur sur Couleur.

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2: Voici une belle découverte indie folk, le duo Tamise, composé de Juliette Bertrand et John DeBand. Ils nous dévoilent leur premier album intitulé Silence Island. Dans cet opus, il est question de voyage, d'évasion, d'émotion, d'amour et de blessures du passé. Laissez-vous emporter dans leur univers et partez en voyage avec eux. On écoute Enough to Die et c'est mon coup de cœur sur Radio Couleur.

0: Un jour j'ai disparu, c'est le titre du dernier album de Dominica et on écoute le titre, Bromure.
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0: 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Du lundi 20 au vendredi 24 juillet, l'association De Quoi Je Me Mêle invite les ados de 12 à 16 ans à l'ancienne école de Badinière à Écloses-Badinière et leur propose un stage de cinéma. Plus d'informations sur www.dequoijememele.com.
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2: Jusqu'au mardi 4 août, le musée-galerie Claorum à Bourgoin-Jallieu vous invite à découvrir sa nouvelle exposition temporaire « Japonisme » qui, comme son nom l'indique, mettra en lumière des œuvres inspirées de la culture japonaise. Retrouvez notamment les travaux des artistes Tonia Matteucci, Laurent Salard et Marlène Genin. Plus d'informations sur bit.ly/mgclaorum. Jusqu'au 31 août 2026, retrouvez au musée de Bourgoin-Jallieu l'exposition éphémère « Au fil de l'eau » qui revient sur la représentation et l'utilisation de l'eau dans la peinture grâce à un parcours présentant une quarantaine de tableaux. Plus de détails sur www.bourgoin-jallieu.fr. Jusqu'au 20 septembre 2026, plus de 200 bijoux, accessoires vestimentaires, objets liés aux soins du corps durant la période néolithique seront exposés au musée archéologique de Hyères-sur-Ambi dans le cadre de l'exposition Corps paré, âme révélée. Plus d'informations sur www.musée-larina-hyères.fr. Si vous aimez les vieux objets, le monde agricole et apprendre la manière dont fonctionnent les anciens outils, rendez-vous au musée de la vie rurale. Situé à Saint-Quentin-Falavier, il est ouvert les mardis et vendredis après-midi. Plus d'informations sur www.musée-2-la-vie-rurale.fr.

0: Il est maintenant l'heure de retrouver le portrait présenté par Alice Lacour.
1: Alors que le numérique est devenu indispensable pour étudier, travailler ou encore effectuer ses démarches du quotidien, des milliers de personnes n'ont pas accès aux outils informatiques. Afin de lutter contre cette fracture numérique qui renforce les inégalités, une grande mobilisation régionale est lancée en Auvergne-Rhône-Alpes pour redonner une seconde vie au matériel informatique et le rendre accessible à celles et ceux qui en sont privés. Pour nous parler de cet appel aux dons ambitieux, je suis avec Louise Baird, chef de projet de la collecte.tech en région Auvergne-Rhône-Alpes chez Emmaüs Connect. Bonjour.
2: Bonjour.
1: Pouvez-vous nous présenter rapidement les missions d'Emmaüs Connect et le rôle spécifique de votre filière locale, la collecte.tech ?
2: Oui, tout à fait. Alors, Emmaüs Connect, on est une association du mouvement Emmaüs qui a été créée en 2013. Et notre mission, c'est de lutter contre la précarité numérique. On a accompagné plus de 200 000 personnes depuis la création. Et on travaille avec un gros réseau de partenaires et de bénévoles. Donc on agit avec trois leviers, la connexion, l'accompagnement et l'équipement. Donc la connexion qui consiste à fournir des recharges prépayées à tarifs solidaires. L'accompagnement, donc on va former et accompagner à l'usage du numérique via des parcours d'initiation ou des formations thématiques. Et l'équipement, donc on va collecter du matériel informatique non utilisé, le reconditionner et le redistribuer à tarifs solidaires.
1: Quel constat faites-vous de la précarité numérique et en quoi ne pas avoir de matériel informatique est un frein pour les personnes que vous accompagnez en Auvergne-Rhône-Alpes ?
2: Alors l'enjeu de la fracture numérique, il est de plus en plus important. Donc pour répondre à cet enjeu et notamment à l'enjeu de l'équipement, Emmaüs Connect a créé en 2020 le projet lacollecte.tech qui consiste à aller collecter des équipements informatiques auprès de donateurs, entreprises, collectivités, etc. Les faire reconditionner par des professionnels et des structures de l'économie sociale et solidaire et les redistribuer dans nos différents espaces. Donc en Auvergne-Rhône-Alpes, on a des espaces à Lyon et à Grenoble. Et cette filière, la collecte.tech, existe depuis 2022. Pour vous donner un chiffre, aujourd'hui, il y a plus d'un million de personnes en Auvergne-Rhône-Alpes qui sont exclues du numérique faute d'équipement. D'où l'enjeu aujourd'hui de mobiliser les entreprises et les collectivités pour faire don de leurs équipements pour répondre à cet enjeu de taille.
1: Depuis fin 2024, vous rencontrez des difficultés à collecter du matériel. Comment expliquez-vous qu'une région comme la nôtre, pourtant très bien équipée pour reconditionner du matériel, se retrouve face à un tel décalage entre des stocks qui diminuent et des besoins qui ne cessent de croître ?
2: En effet, les demandes sont en croissance forte. En 2025, on a accompagné plus de 3700 personnes et on a distribué environ 3000 équipements sur le territoire, mais on n'en a pas collecté assez. Cela peut s'expliquer avec le rallongement de la durée de vie des équipements, notamment les entreprises qui font le choix de garder leurs équipements un peu plus longtemps, et puis également la concurrence assez forte sur le territoire de reconditionneurs qui proposent d'autres solutions que nous, notamment par du rachat de parcs informatiques ou leasing aussi, qui s'est beaucoup développé, donc la location de matériel informatique. Donc avec notre offre qui consiste à faire un don de matériel, notre positionnement est moins intéressant pour les entreprises.
1: Afin de lutter contre cette précarité numérique, vous lancez cet appel pour collecter 800 ordinateurs d'ici la fin de l'année. À l'approche de la rentrée, des distributions sont prévues avec les universités de Lyon, Saint-Étienne et Grenoble, comme vous l'avez mentionné auparavant. Est-ce que les étudiants sont votre priorité absolue en ce moment ?
2: Alors en effet, on lance cet appel aux dons parce qu'on a des grandes opérations de distribution en partenariat avec des acteurs de l'enseignement supérieur. Aujourd'hui, on équipe en priorité en effet à la rentrée des étudiants en situation de précarité et on cherche à leur proposer des équipements plutôt performants parce qu'ils vont en avoir un usage quotidien, notamment dans le cadre de leurs études. Donc on a des distributions qui vont arriver en septembre, en octobre et en novembre sur l'ensemble du territoire.
1: Concrètement, qui peut donner et quel type d'équipement recherchez-vous en priorité ?
2: Alors, nous collectons des ordinateurs portables, des smartphones, des tablettes et des téléphones. Globalement, on va collecter tous les équipements compacts parce que c'est l'usage qu'ont les personnes qu'on accompagne, parce que c'est beaucoup plus facile pour eux d'avoir un équipement compact, notamment quand ils sont en logement collectif, par exemple. Et alors, on va collecter auprès de toute structure qui va avoir un parc informatique, donc les entreprises, les collectivités, les associations, les structures de l'enseignement supérieur, toute entreprise qui cherche une solution de sortie de parc informatique. On va collecter aussi les accessoires qui vont avec, donc les souris, les sacoches, les chargeurs, bien entendu, parce que lorsqu'on distribue des équipements, on les distribue avec un kit qui va avec.
1: Lorsqu'une entreprise, une collectivité vous fait don de son matériel inutilisé, quel est le parcours de l'ordinateur jusqu'à son nouveau propriétaire ?
2: Nous, on va collecter les équipements directement auprès du donateur. Donc, c'est la collecte.tech qui s'occupe de tout. On récupère en général un listing du matériel et ensuite, on va organiser la collecte directement dans les locaux. Et ensuite, en fonction de la localisation du donateur et de la quantité d'équipements, on va nous orienter vers un reconditionneur professionnel avec qui on travaille ou bien dans nos espaces à Grenoble et à Lyon, où c'est des bénévoles qui vont les reconditionner. Donc moi, je travaille au quotidien avec une personne qui est en charge de la logistique et du reconditionnement, qui va du coup gérer toute cette partie-là. Et alors, quand c'est à part chez les reconditionneurs professionnels, ce sont des structures de l'économie sociale et solidaire, donc principalement des ateliers chantiers d'insertion, des entreprises adaptées ou des entreprises à but d'emploi, qui du coup accompagnent au quotidien des personnes en insertion et qui vont reconditionner les équipements, effectuer les réparations lorsqu'il y en a besoin, et ensuite les équipements sont renvoyés dans les espaces dans lesquels on va pouvoir les distribuer ou bien directement sur place, par exemple dans le cadre grande distribution auprès d'étudiants. On effectue ça directement dans les locaux de l'université.
1: Pour sauver des ordinateurs plus anciens qui auraient pu finir à la poubelle, les reconditionneurs installent désormais le système Linux. En quoi cette nouvelle solution technique change la donne ?
2: Cette nouvelle solution, elle permet de reconditionner des ordinateurs qui ne pouvaient pas forcément l'être jusqu'à présent. Donc tous les PC qui ne sont plus compatibles Windows 11, on installe Linux dessus. Et ce qui nous permet du coup d'améliorer la durée de vie des équipements et surtout de faire en sorte que des machines assez anciennes puissent tout à fait fonctionner. Et alors en plus, ça répond tout à fait aux besoins des personnes qu'on accompagne. Donc on accompagne des personnes parfois qui n'ont jamais eu d'ordinateur ou qui en font un usage très axé sur les démarches administratives et simplement la navigation Internet. Et dans ce cas-là, un équipement un peu ancien avec Linux dessus fonctionne tout à fait pour répondre à ces besoins.
1: Vous développez aussi de nouveaux partenariats, notamment dans le Puy-de-Dôme. Pourquoi est-ce important pour vous de rapprocher les lieux de collecte et de redistribution ?
2: Alors en effet, on a lancé récemment une boucle locale dans le Puy-de-Dôme en partenariat avec les Mains Ouvertes Entreprises, qui est un reconditionneur sur place. Et on va distribuer des équipements uniquement en zone rurale sur ce territoire. L'enjeu de pouvoir développer des boucles locales, ça permet déjà de pouvoir renforcer l'ancrage local des donateurs qui vont donner leurs équipements dans une zone et que les équipements pourront être redistribués dans cette zone-là. Et en plus, on limite les déplacements des équipements, donc ça a un réel impact environnemental.
1: Des grands groupes comme Volvo ou SFR jouent déjà le jeu. Quel message souhaitez-vous envoyer aux autres organisations, entreprises ou collectivités du territoire qui hésitent encore à vider leur placard informatique ?
2: Faire don de ces équipements à MIS Connect, c'est une promesse à triple impact, donc économique en aidant les structures de l'économie sociale et solidaire avec qui on travaille à favoriser l'insertion de personnes éloignées, sociale parce que ce sont des personnes en situation de précarité qui sont équipées, et environnementale parce qu'on est sur une activité de réemploi de matériel informatique. Donc j'aurais envie de dire à toute entreprise qui cherche une solution à impact pour sa gestion de sortie de parc qu'ils n'hésitent pas à nous les envoyer.
1: Pour terminer, pouvez-vous nous rappeler toutes les informations pratiques ?
2: Pour donner ces équipements, c'est très simple. Soit vous pouvez aller directement sur le site lacollecte.tech et formuler votre don directement en ligne, ou bien vous pouvez me contacter directement, soit par mail, soit par téléphone, ou même sur LinkedIn si vous.
1: Eh bien, merci de m'avoir accordé cet entretien. C'était Louise Baird, chef de projet de lacollecte.tech Auvergne-Rhône-Alpes chez Emmaüs Connect. Face à la précarité et l'exclusion numérique, vous prouvez qu'en reliant les entreprises et les associations, nos vieux ordinateurs peuvent changer des vies et donner les mêmes chances de réussite à tous. Toutes les informations sont à retrouver sur www.lacollecte.tech.
3: Et Get Down, que nous allons recevoir. Et pour m'accompagner, j'ai le plaisir d'accueillir Nicolas Pomaret, producteur à France Musique. Il suit depuis de nombreuses années les grandes aventures du jazz, avec toujours la même curiosité. Merci d'applaudir Nicolas Pomaret.
4: Merci Marc, bonsoir à toutes et tous.
3: Alors au programme de cette émission, nous accueillerons tout d'abord Juan Carlos Arechea. Bonsoir Juan Carlos.
4: Si présent. J'espère
3: que je l'ai bien prononcé. Percussionniste évidemment colombien qui fait dialoguer le fameux marimba des Chanta. Voilà, je vais complètement parler totalement bientôt l'anglais. On a reçu tellement d'origines différentes, c'est vraiment très agréable.
5: Si, seigneur. Et,
3: si, seigneur. Ah, ben alors en plus, alors là, si l'Ardèche se met à parler espagnol, tout va bien. Nous recevrons ensuite Laurent Coulon, Arnaud Dolmen, Mario Colbert-Canon. J'ai Ferdi, évidemment, autour de ce fameux Get Down que vous connaissez toutes et tous. Ce quatuor de musiciens assez exceptionnel qui va faire rencontrer les Caraïbes, le groove, l'improvisation. Et comme vous avez vu, notre scène de Cybèle se transforme en petit théâtre antique ce soir parce que nous avons quand même pas mal d'instruments. Et nous recevrons en fin d'émission Kiefer, pianiste et producteur californien qui se produira sur la scène Cybèle à 19h30. Mais avant toute chose, comme vous le savez, chaque soir, nous écoutons un titre de Miles Davis, qui a été choisi par Nicolas.

0: Le choix de Nicolas Pommaret, Miles Davis. Alors, on était en train d'échanger juste avant notre ouverture de micro sur cette magie de Miles Davis qui challengeait, entre autres, l'ensemble de ses musiciens tout le temps.
1: Le choix, il y a quelques semaines, tu m'as dit un Miles ou un Coltrane. Et moi, j'ai un côté fromage et dessert. Je prends les deux.
0: Bienvenue au club.
1: Voilà. La même chose. Je savais qu'on se comprendrait. Donc, du coup, j'ai pris un titre. Et comme mon credo, c'est aussi de faire d'actu tous les soirs au cœur du jazz. Donc, un album qui est sorti récemment, en fait, qui est sorti, ça s'appelle Miles 56. Donc, c'est tout ce qui, enfin, pas tout ce qu'il a enregistré, mais le meilleur de ce qu'il a pu enregistrer en 1956, où on retrouve Miles, on retrouve Coltrane. Là, il y avait Red Garland au piano, Paul Chambers à la contrebasse et Philly Joe Jones à la batterie. Et puis, le titre du choix, on aurait pu en prendre plein. Connaissant un peu la radio, j'ai choisi un titre qui était relativement court. Voilà. Le critère, il était là.
0: C'est vrai que les 5 minutes, c'est vrai qu'on l'écoute en tapis. Merci en tout cas pour ce choix. Qui était au concert de Miles Davis? J'adore voir des mains se lever. Et voilà, évidemment, ben vous aviez bien de la chance.
1: Ouais.
0: Vous le savez.
1: Et qui a vu
0: au premier rang en plus.
1: Et qui a vu Coltrane dans le public? Là, c'est plus compliqué.
0: Ouais. Ah ben oui, Nicolas, il aime bien faire des jeux de piste comme ça avec vous toutes, vous tous. Hein, c'est vrai. Alors, notre premier invité que je vous ai présenté... va jouer ce soir au club. D'ailleurs, je tenais à dire quand même qu'il y avait une qualité de programmation encore cette année, souvent, mais la qualité des programmations cette année du club est vraiment assez exceptionnelle pour des concerts qui sont évidemment gratuits. Je trouve que Jazz à Vienne assure toujours et encore. Et j'avais une première question, Juan Carlos. Alors, lorsqu'on découvre votre musique, on comprend très vite qu'elle raconte bien davantage qu'une simple musique. Elle va chercher dans l'esprit, elle va chercher dans l'histoire. Alors c'est vrai que vous avez un instrument un peu majeur, un instrument qui fait partie de vous. En fait, c'est peut-être votre deuxième vous, qui est ce fameux marimba. Et je voulais savoir à quel moment vous aviez compris que cette tradition n'était pas seulement un héritage à préserver, mais une matière vivante pour créer votre musique.
2: Bonsoir, bonjour. Et pour moi, je suis né vraiment immerse dans la tradition des côtes Caraïbes, les côtes Pacifiques, et toujours en jouant la percussion. Et la marimba arrivait à moi et dans ce moment que je voulais faire le lien entre l'ancestralité, mes ancêtres, mes parents, mes grands-mères, mon grand-père. Et il a cette musique, et c'est vraiment partie de la vie quotidienne. Donc j'ai pris l'instrument, la marimba de Chonta, et comme le principal élément pour faire le lien de cette culture

0: Et toute la musique qui m'entourait aussi, le jazz, le rock, la musique qu'on vit, qu'on comprend dans la ville. Et là, la marimba pour moi, c'est vraiment le chemin. Le chemin pour moi de me connecter, d'aller dans l'esprit, dans la spiritualité, et aussi de transmettre tout ce que j'ai dans l'intérieur, mes compositions et tout. Tout ce que j'ai fait, c'est autour de cet instrument. Et pour moi, c'est vraiment important.
1: D'accord, merci. Ben là, maintenant, je vous laisse dans la voix experte de Nicolas.
2: Nous allons faire connaissance, c'est ce qu'on s'est dit tout à l'heure, quand on s'est dit bonjour, Juan Carlos Arrechea. Vous êtes percussionniste, compositeur, producteur, auteur, compositeur colombien. Vous êtes né à Bogota, hein, c'est bien ça. Et quand je dis on va faire connaissance, parce que c'est vrai qu'on ne vous connaît peut-être pas, le grand public ne vous connaît peut-être pas forcément encore bien, et pourtant, il y a plus de 20 ans de carrière, vous avez joué déjà plus de 300 concerts à travers 30 pays. Donc il y a déjà une carrière qui est bien entamée. Mais là, ce que vous allez présenter ce soir, c'est votre premier projet personnel avec ce quartet. Vous nous en dites un petit mot de ce projet?
0: Oui, c'est ça. Comme tu avais dit, normalement, moi, j'ai joué beaucoup de musique avec beaucoup de groupes qui mélangeaient toujours la musique traditionnelle du Colombie, la salsa et en plus. Et moi, je me dis, à un moment, j'ai dit, OK, j'ai beaucoup voyagé, j'ai beaucoup joué dans pas mal de festivals, mais toujours avec le projet de quelqu'un d'autre.
2: Notamment,
0: Ouais, donc je
2: notamment
0: vais.
2: un certain Femi Kuti.
0: Ah oui.
2: Notamment,
0: Ouais,
2: en aventure,
0: ouais,
2: j'imagine.
0: le cas de Femi Kuti est vraiment spécial parce que j'étais en Colombie et j'ai reçu un appel de quelqu'un en France qui m'a dit, on va faire une tournée avec Femi au Mexique et il manque une percussionniste. Ils sont arrivés à mon numéro. Et j'ai dit, OK, pour moi, c'est un honneur de jouer sa musique. Mais ça restait toujours comme ça, le percussionniste de quelqu'un. Du coup, je me dis, à moi-même, je dis, je vais récupérer toutes ces informations, toute sa musique, et la mettre pour faire ma musique.
2: Votre musique, mais comme le disait Marc, qui est fondée sur les racines, sur la tradition, sur votre culture afro-colombienne.
0: Évidemment, et pour moi, c'est ça qui marque mon identité, parce que je viens de là. Et en plus, c'est ça, plus le mélange de toute la musique que j'ai fait aussi ailleurs.
2: Alors, votre instrument de prédilection, ce n'est pas le marimba. J'ai vu que c'était le marimba des Chontas. Là, je voudrais que vous m'expliquiez un petit peu, parce que vous pouvez me dire, oui, bah, venez ce soir au concert, vous verrez. Oui, il y a des gens qui nous écoutent. Et voilà, faut expliquer ce qu'est cet instrument. C'est un instrument traditionnel colombien, le marimba des Chontas.
0: Oui, d'ailleurs, en français, on dit le marimba, mais en espagnol, on dit la
2: Ah, marimba.
0: marimba, parce que c'est féminin. Pour nous, c'est la reine de la musique de la côte pacifique. Et cet instrument s'appelle la marimba de Chonta. Le Chonta vient de la construction, le bois. C'est un bois qui s'appelle Chonta, qui vient d'une palme qu'on
2: Ok.
0: trouve en Colombie et en Équateur.
2: Ok, donc j'imagine que c'est une sonorité particulière parmi les marimbas qui est bien spécifique.
0: Évidemment, il y a un côté vraiment spirituel avec la nature. Quand on parle de marimba et chonta, on voyage directement à la rivière, les fleuves, la forêt. Il y a l'esprit de la marimba qui nous parle là-dedans.
2: Vous nous présentez vos camarades de jeu? Il y en a un particulièrement, je crois que vous le connaissez depuis très longtemps.
0: Ouais, il y a Israël Quiñones qui vient de Guapi, de la côte pacifique de Colombie. Et avec lui, on a joué pendant des années avec des autres projets, Prisva notamment.
2: Et
0: Et
2: lui, il joue du bombo.
0: il joue du bombo et il chante aussi.
2: Ok.
0: Il y a Lorenzo Morrone, que c'est un Italien qui a tombé. Lui, il est tombé amoureux de la musique du Colombie. Il y a longtemps, il joue la musique de la côte Caraïbe, la côte Pacifique. Il joue les cununos et les tambor alegre.
2: Et lui, il joue donc du cununhos.
0: Cununos.
2: Si, si. Quezaco. Quel est cununhos?
0: Cununos, c'est des instruments qui viennent aussi de la tradition de la côte pacifique. Et ça se ressemble un peu à des congas, sauf qu'ils sont fermés en bas. Et ça change un peu le son, c'est plus sec.
2: Ok, donc un premier album, on va dire comment il s'appelle ce premier album?
0: Il va s'appeler Legado.
2: Alors, il va s'appeler parce qu'il n'est pas encore sorti.
0: Il n'est pas encore sorti.
2: Donc, bientôt à la radio, dans les nouveautés, bientôt sur les platines.
0: Oh, ouais.
2: Mais ce soir, à minuit, déjà, on pourra bénéficier de votre propre musique. On l'écoute, Marc ?
1: Ah oui.
2: On part en voyage ?
1: On part en voyage. Tenez-vous à vos sièges. C'est parti.
2: Elle vient rire.

0: Juan Carlos Arrechea sur le titre El Viare. Et on a échangé deux, trois petits mots. Vous pouvez l'applaudir déjà pour sa musique. On le retrouve ce soir à minuit au club. Et vous allez l'applaudir pour autre chose, quand on m'avait vu faire ça tout à l'heure. Parce qu'on se posait la question de ce français là, et je posais la question à Juan Carlos. Vous êtes là depuis combien de temps en France ?
1: Je suis en France depuis 2 ans.
0: Deux ans de français. Alors c'est peut-être l'accent stéphanois qu'on entend particulièrement. Donc Bogota, Saint-Étienne. Il y a une transition quand même, il y a une histoire qui fait que vous êtes venu vous installer dans la Loire. C'est pas pour rien. Il y a une rencontre avec des Lyonnais notamment.
1: Oui, depuis à peu près 9 ans, j'ai joué avec un projet de Lyon qui s'appelle Pixvae.
0: Oui.
1: Et donc je voulais m'installer soit à Lyon, soit à côté de Lyon pour être dans le même coin.
0: Voilà, du coup, vous avez travaillé avec des Lyonnais et vous êtes installé à côté de Geoffroy Guichard. C'est parfait, bon, tout va bien.
2: Et nous, on va aller s'installer à Bogota et dans 2 ans, on pourra faire des interviews.
0: Ah oui,
2: sans problème.
0: Si on parle espagnol comme ça,
2: ah bah oui,
0: ça on y va tous les deux.
2: Merci beaucoup.
0: Merci.
1: Merci à vous, merci pour l'invitation. C'est vraiment un plaisir pour moi d'être ici avec vous. Et se trouve ce soir.
2: Ah, ce soir à minuit au club, juste là. Merci.
0: Merci Jean-Charles.
2: Et sans transition, parce qu'il faut aujourd'hui, nous allons écouter un autre titre, un titre choisi par Nicolas qui s'appelle Chan Chan.
0: On va peut-être l'expliquer d'abord.
2: Ah, tu veux d'abord tu l'expliquer.
0: J'explique.
2: Expliquons, parce que c'est... écoutons.
0: Alors c'est la soirée cubaine et on s'est dit, ok, on va prendre, forcément il y a le Buena Vista, lorsqu'on pense au Buena Vista, on pense à toutes les grandes figures du Buena Vista, que ce soit Ibrahim Ferrer, que ce soit Omar Aportuendo, etc. Et puis évidemment Compay Segundo. Et il se trouve que j'ai eu la chance, il y a quelques années, de fouler la grande scène, justement pour une soirée cubaine. Une soirée qui sera inoubliable, c'était le 7 juillet 2003. Et lors de cette soirée, il y avait Ibrahim Ferrer qui jouait en deuxième partie. Ça a été l'occasion de faire connaissance d'un jeune pianiste dont le nom m'échappe à l'instant, mais...
2: Que vous allez retrouver.
0: Tout le monde, mais oui, tout le monde le connaît.
2: Les Arts des Champs ont bonne mémoire, ça je le sais.
0: Et c'est une grande star aujourd'hui, et c'était le pianiste d'Ibrahim Ferrer. Et moi j'avais la chance de jouer avec une équipe qui s'appelle la Banda de Santiago de Cuba. On était à peu près 25 Français à les accompagner. Et je peux vous dire que lorsque, à un moment, j'avais le nez dans la partoche, et que je sors le nez de la partition, je regarde ce qui se passe, et que là je vois que tout le monde était en train de danser. Voilà. J'ai pris des frissons, même s'il faisait au moins aussi chaud que ce soir, parce que c'était aussi la canicule de 2003. Et il y a un double album qui a été édité d'ailleurs, en collaboration avec Jazz à Vienne, qui est sorti chez Ivani il y a quelques années. Et sur ce double album Past and Future, vous trouverez notamment le titre de Chan Chan par la Banda de Santiago de Cuba.

0: La banda des Santiago de Cuba, c'était en 2003 avec Castillo. C'était Castillo qui dirigeait. Je pense à lui parce qu'il n'est plus. Il y en a un certain nombre qui ont disparu. Et puis je pense à eux très fort parce que je sais que leur situation à Cuba est aujourd'hui extrêmement difficile. Alors on reste.
1: Mais quel timing
0: sur les rythmes caribéens. Parce que alors là, il y a une sacrée équipe qui vient d'arriver. The Get Down, messieurs, dames, s'il vous plaît.
1: Bienvenue, installez-vous tranquillement. Il y a de l'eau si vous voulez. Ces verres-là n'ont pas été utilisés. Alors, moi j'avais une première question, mais peut-être que je vais vous laisser un peu redescendre, peut-être. Non, c'est bon, c'est parti. Alors, vous avez appelé ce projet Get Down, évidemment. Alors, évidemment, c'est chargé de valeurs, de souvenirs, en tout cas. Évidemment, les amateurs de culture urbaine savent que cette expression renvoie au début du hip-hop new-yorkais, c'est bien ça ?
2: Effectivement.
1: Voilà, Grandmaster Flash.
2: Effectivement.
1: Qui l'utilisait avant même le mot hip-hop, comme on l'appelle aujourd'hui. Je voulais savoir pourquoi vous avez choisi ce nom, tout simplement parce qu'il raconte une aventure collective, vos racines, ou en tout cas vos choix.
2: Oui, ça raconte collectif. Des rencontres. Voilà, on s'est rencontrés avec Laurent tout d'abord à Toulouse, mais vraiment, on s'est vraiment rencontrés, c'est à Paris. Et voilà, c'est Get Down, c'est vraiment la fête, la rencontre, le mélange aussi de culture, ce qu'on prend depuis longtemps. C'est jazz aussi, parce que le jazz, c'est la rencontre aussi de culture. De noir et de blanc, et aussi le message qu'on veut faire passer par rapport à tout ça, c'est le partage. C'est pour ça aussi que là au Théâtre Antique tout à l'heure, on a fait un Get Down spécial en invitant des musiciens incroyables qui partagent les mêmes valeurs que nous. Et je pense que avec tout ce qu'on suit dans le monde, je pense que le fait de se réunir, c'est un message aussi d'amour, tout simplement, d'amour, de partage. Et en écoutant l'autre, en étant tolérant avec l'autre, eh bien, on peut faire de belles choses. Le Get Down, c'est tout ça.
1: D'accord, le Get Down, d'ailleurs, qui était né au Duc des Lombards au départ, donc c'est ça, hein, c'est une...
0: Et le projet...
1: J'y étais, hein, j'ai vu qu'il y avait Sébastien Vidal qui était là, évidemment, du Duc des Lombards.
0: Et le projet initial, voilà. C'est justement une rencontre au cours de l'Académie du Jazz. Vous étiez tous les trois sélectionnés pour un album. Je dis tous les trois parce qu'il y avait Grégory Priva aussi pour l'enregistrement de cet album. Et puis finalement, cette rencontre aussi, c'est une évolution parce que le projet, il vit sa vie. Et il vit sa vie. C'était pas prévu tout ça initialement. Déjà, l'album n'était pas forcément prévu. Mais alors que l'album, que le projet vive sa vie et qu'il y ait des rencontres extérieures, et notamment comme ce soir, des spéciales guests, ça, c'était pas du tout prévu, Laurent.
3: Non, c'est ça le jazz. On est très heureux justement de pouvoir accueillir. Ben, là, avec vous, vous avez Mario Canon. Ferdi, s'il vous plaît.
0: Vous pouvez applaudir, merci.
3: Ce n'est qu'un petit
1: avec un très joli
3: extrait de ce qui va se passer ce soir.
0: Et ce soir, des musiciens cubains que vous ne connaissiez, ou qu'on ne connaissait, oui, connaissiez parce que vous avez fait connaissance dans l'après-midi.
3: Il y a deux jours, Jacek Manzano, qui est un disciple de Wynton Marsalis, et qui est incroyable et que vous allez tous découvrir ce soir. Et moi, j'ai découvert aussi Melody Spartacus, une incroyable flûtiste. Et donc, vous allez découvrir. Et il y a évidemment Rolando Luna qui sera au piano. Qui est avec nous déjà un peu plus, mais ça va être une belle fête ce soir.
0: J'ai eu l'occasion de les voir sur Paris, notamment avec Rolando, et Rolando, c'est le sourire incarné. Alors eux, ils sont pas mal déjà, tous les deux, vous voyez, mais oui, c'est la fête, mais on sent que c'est la joie, voilà, c'est ça.
3: Lâcher prise, en fait, Get Down,
0: c'est le lâcher prise.
2: Ouais, c'est lâcher prise.
0: Mario, vous avez rejoint cette équipe.
4: Oui, je suis.
0: J'imagine avec grand plaisir, parce que vous connaissiez forcément.
4: Je suis le vieux, la pièce remportée.
0: Non, c'est la sagesse. La sagesse, l'expérience.
4: Mais je partage ces moments avec vraiment beaucoup de plaisir. Et puis, il y a le petit jeune avec nous, Ferdi.
0: Alors Ferdi, comment vous êtes retrouvé, vous, dans cette équipe?
5: Comment, bah...
4: Chambre sans arrêt.
5: Taper à la
0: Non, bah, ils cherchaient un saxophoniste, allez hop.
5: Non, en fait, ils m'ont appelé pour un concert au New Morning, qui c'était un peu, c'était leur une des premières grosses dates parisiennes, je pense. Et du coup, moi, je venais d'emménager à Paris. J'avais rencontré Sébastien, qui m'a beaucoup soutenu sur mon premier album. Et donc, quand ils m'ont proposé, j'étais hyper honoré. Parce que déjà, il n'y avait pas beaucoup de gens de l'industrie du jazz français qui me donnaient l'heure, entre guillemets, avec qui j'étais connecté. Donc, moi, j'ai senti beaucoup de bienveillance. J'étais hyper content de pouvoir venir jouer avec eux. Parce que je trouve que c'est des musiciens extraordinaires. Et donc voilà, ça s'est passé comme ça. Et puis, en plus, l'aventure continue. Et là, maintenant, ils invitent des guests exceptionnels. Donc voilà, j'ai la chance, j'ai rencontré Mario, on prend le petit déjeuner ensemble à l'hôtel le matin, il me raconte sa vie.
0: Mario Canonge.
4: Ce qu'il faut dire musicalement, c'est que c'est surtout un très beau répertoire, un répertoire qui plaira aux gens parce que c'est un répertoire construit de belles compositions, c'est très festif en même temps et intelligemment composé par ces deux messieurs.
0: On est sur du festif, mais on est aussi sur une tradition, Arnaud Dolmen.
2: Oui, on est sur tradition, mais la tradition aussi peut être festive aussi.
0: Bien sûr.
2: Donc on est sur une tradition.
0: Et l'aspect festif n'a pas échappé aux programmateurs parce que ça marche pas mal, il y a pas mal de concerts cet été.
2: Et bien sûr, il y a pas mal de concerts. Justement, grâce à ce collectif, il ne faut jamais oublier que Get Down, c'est un collectif autour de Laurent et moi, mais ouais. Aussi c'est un collectif avec des personnes qu'on ne voit pas forcément sur scène avec nous.
0: C'est devenu un collectif, il y a des choses qui s'agrègent.
2: Voilà, qui s'agrègent, on a une équipe, on a un manager, on a les musiciens qui nous accompagnent aussi, amènent leur personnalité, donc nos morceaux évoluent aussi. Et à chaque concert, c'est différent, parce qu'à chaque concert, on peut être dans des formations différentes, on peut avoir des invités différents aussi. Et c'est ce qui est bien dans Get Down, quoi. C'est vraiment l'esprit festif. Et là aussi.
0: On avait la rencontre entre la région nîmoise et les Antilles. Et là, on a des musiciens cubains qui intègrent. Quelle dimension, peut-être supplémentaire, ça amène au projet ?
4: Ça reste les Antilles. Hein.
0: Ça reste les Antilles.
3: Ça reste les Antilles, ce que j'allais dire.
0: Ça reste les Antilles, mais il y a une couleur spécifique.
3: En fait, je pense oui. Que c'est aussi l'amour du rythme, l'amour de la danse, l'amour de tout ce qui fait bouger. Et ça, je pense que c'est une valeur commune qu'on a. Et forcément, d'avoir des musiciens cubains, ça va rajouter encore de la danse, de la fête, de la joie. Donc,
4: je peux me permettre, c'est une musique, c'est un jazz qui s'adresse vraiment au public. On sait d'avance que c'est un répertoire qui plaira aux gens. Je le dis sans fausse modestie, hein, mais c'est un répertoire tellement enfin que j'ai découvert.
0: C'est ouvert.
4: C'est très ouvert.
0: C'est le jazz.
4: C'est le jazz, mais avec quelque chose qui parle, qui y a une communication avec les gens, c'est certain, quoi. Vraiment, parce que c'est sincère en plus. Voilà.
0: Bravo. On va les écouter là, non?
4: C'est les deux là. Hein.
6: Avec grand plaisir. Je n'ai plus de micro, mais avec grand plaisir. tiens.
0: Allez, on va écouter un titre un extrait du dernier album. C'est une composition. Pendant qu'on s'installe, parce qu'on aura un petit live après. C'est une composition de Arnaud Dolmen qui s'intitule Spirit of Five.

0: Premier top 5, composition de Laurent Coulondre avec Arnaud Dolmen à la batterie. Et ils les ont rejoints sur le kiosque, la scène de Cybèle, Mario Canonge au clavier également et Ferdi au saxophone pour le petit live du soir. Quand vous voulez, messieurs.
1: Vous nous direz quand vous êtes prêts, parce que nous, avec Nicolas, on a plein de choses à vous raconter. Donc, tout va bien ? Eh bien, sur Cybèle Antique, cette grande scène de Cybèle Antique. C'est parti.
0: Voilà, tout le monde a du son. Le sound check, les balances se terminent. C'est parti. Youhou.

0: Il vous avait prévenu, généreux et festif. Merci, Get Down.
1: Waouh.
0: Là, j'ai vu le travail, là, juste à la grosse caisse. C'est fantastique. Merci beaucoup. Merci pour ce moment.
1: Laurent Coulandre au clavier, Arnaud Dolmen à la batterie, qui invite Mario Canonge et Ferdi.
0: À ce soir.
1: Juste un extrait de ce qui nous attend pour ceux qui auront la chance d'être ce soir au Théâtre Antique.
0: Il va falloir lustrer un peu les chaussures, là, parce que ça va danser. Hein. Merci à vous.
1: À toutes.
0: Alors, nous allons laisser cette grande scène de Cybèle telle qu'elle. Ne vous inquiétez pas. Merci beaucoup pour le de la caisse claire. Alors, je vous demande...
1: Nous accueillons...
0: Ah, je vous en prie.
1: Notre dernière invitée...
0: Et Élise qui va venir aussi nous aider à la traduction, parce que nous ne sommes pas comme Juan Carlos, nous ne parlons pas si bien que ça anglais quand même, et surtout que c'est un métier, la traduction.
1: Mesdames et messieurs, Kiefer.
0: Kiefer. Alors, notre dernier invité, Kiefer, qui incarne une génération de musiciens, vous le retrouverez ce soir à 19h30 sur la scène Cybèle. C'est un musicien qui a eu beaucoup de collaborations entre jazz, hip-hop. Il a travaillé avec Anderson Paak sur l'album Ventura. Il a été récompensé d'un Grammy Awards. Mais il a aussi développé une œuvre très personnelle que vous aurez l'occasion de découvrir. J'avais une première question pour vous. I have a first question for you. Pendant vos années d'études de jazz à l'UCLA, UCLA, vous racontez avoir découvert une autre manière de faire de la musique en fréquentant les soirées du Lohan Theory, ce laboratoire de la scène musicale de Los Angeles, où j'aurais bien voulu aller, je ne suis jamais allé, où se croisaient jazz, hip-hop et musique électronique. Vous dites que cette expérience vous a donné la liberté de suivre votre propre intuition. Est-ce que c'est à ce moment-là que vous avez trouvé votre identité musicale ?
2: So while you were studying at UCLA, so you were saying that you discovered like another way of making music, and you were going to the Lohan Theory, and it was kind of like a musical lab. Mm-hmm. And so he's asking whether at this time you thought this was a way of like finding your true musical like identity in a way.
3: Mm. Oh yeah, most certainly. Los Angeles about 15 years ago was just a very interesting musical environment at the time. And there were a lot of musicians like Thundercat and Lewis Cole, and then Flying Lotus, producers like that, and that were making music in the same place. Yeah. There was this event called Lohan Theory that was every week, and those were the typical musicians you'd see there. You know, Terrace Martin, Kamasi Washington, people like that. So it was a mixture of all those styles of music. And I was very young. I wasn't involved yet. But yeah, that was the scene I wanted to be a part of.
2: Donc en effet, il y a 15 ans, il était encore jeune, mais il fréquentait donc le Lohan Theory. Et c'était vraiment un endroit où il y avait plein de musiciens différents, mais aussi des producteurs qui se mélangeaient. Et en fait, ça lui a permis d'ouvrir une petite porte dans ce monde.
0: Nicolas.
1: L'essence même de la radio, c'est de la transmission, c'est de faire découvrir des talents, bien souvent. Et en fait, ces talents, des fois, nous, on vient aussi nous-mêmes les découvrir dans les festivals. C'est l'occasion de faire connaissance, comme avec Juan Carlos en début d'émission, justement. Donc, on fait connaissance. Vous avez grandi à Los Angeles. C'est la côte ouest, mais c'est pas la côte ouest traditionnelle, comme l'a évoqué Marc. Vous, vous êtes la côte ouest 2.0. Le jazz, le rap, le R&B, le hip-hop, dans votre style de musique.
2: So you grew up and you lived in Los Angeles, so like the West Coast, but he's saying it's not like the typical traditional West Coast, but it's more like the 2.0 West Coast, like mixed with like jazz and R&B and hip-hop and all that. So how do you like position yourself in this scene?
3: Yeah, it definitely is a little different. I think I came up in the SoundCloud era, so I think a lot of the musicians my age, they were influenced by the LA scene that came before us, but then also there was a lot more global influence as well, just because we were making music on SoundCloud and releasing music on Bandcamp and stuff. So we definitely had more of a global influence than maybe the LA scene that was maybe 10 years older than us, I would say.
2: Donc ces influences sont un peu plus globales et internationales que juste la scène de Los Angeles, parce que il a grandi, en fait, il a fait évoluer sa musique à l'ère de SoundCloud et en fait de toutes ces plateformes qui étaient possibles d'être utilisées.
1: Vous avez sorti 2-3 albums?
2: So you released 2 or 3 albums?
3: There are, let me see, there are 5 LPs now.
1: C'est pour ça que je dis ça.
3: But too many. And then a couple EPs as well. But yeah.
2: Donc il y a 5 EP, en effet.
1: Ok. Et là, si j'ai bien compris, il y a un nouvel album ou un nouvel EP qui devrait sortir. C'est peut-être l'actualité, ce que vous allez nous jouer dans quelques instants.
2: So you should be releasing either like a new album or a new EP soon. So is that what you will be playing? Sorry, tonight.
3: Yes. Well, tonight we won't be playing this particular repertoire, but we are releasing an album tomorrow on Blue Note with Nate Smith, Cartoons, myself, and Kenny Beats, who produced it. That record's called Fathers. And that's tomorrow, actually. But we won't be playing that music tonight. We'll be playing my solo music tonight.
2: Donc oui, en effet, ils sortent un nouvel album demain qui s'appelle Father. Donc ils vont jouer un peu de ça sur scène ce soir, mais aussi d'autres musiques de son répertoire.
1: Est-ce que pouvez nous présenter justement les musiciens avec lesquels vous allez jouer ce soir? Est-ce que ce sont de vieux compagnons à vous?
2: Can you talk to us and introduce us the musicians you'll be playing with tonight? Because they're apparently like old friends of yours.
3: Yeah, yes, that's true. So tonight we have on bass, I'll be playing with Cartoons, who's a very accomplished bassist in his own right. On drums, he goes by Estrados, also known as Diego Ramirez. And then our vocalist is Haile Supreme. Yeah.
2: Donc il y aura un bassiste, un batteur et une chanteuse, ou un chanteur.
1: Voilà, c'est Abbé Misganao qui est à la voix, Benjamin Carr qui est à la basse, Diego Ramirez à la batterie. Et donc Kiefer Tickleford, je l'ai bien dit. Tickleford, it's okay? Kiefer Tickleford, c'est comme ça qu'il s'appelle.
4: Your first name.
2: How are you pronouncing
3: it? Yes.
1: Au piano et au clavier.
3: Yes, my boy. Yes, Kiefer is...
4: Sorry, we are French.
3: No, the apology is mine for being American. No, the name is Kiefer. It's my artist name as well as my born name as well. It's my real name.
2: Yeah. Donc c'est en effet son nom d'artiste et son nom de naissance.
1: Ok, Kiefer. Okay. Ben, on vous écoute, Kiefer.
4: Eh ben, allez, c'est parti.
1: C'est parti. Merci. Oh, yeah.

0: Alors pour ceux qui sont derrière leur poste de radio ou derrière leur ordinateur ou derrière juste une tablette ou un portable, ici tout le monde est là, bien installé. Ici ça mange, bon appétit. Ça filme, bon film.
1: Et on est en train de
0: que ça prend quelques verres, hein, évidemment, l'usage de l'alcool est évidemment, vous le savez, vous connaissez cette phrase. Et surtout, j'ai la chance, et chaque soir...
1: Juste, on était en train de se dire que c'était cool ce qu'on entendait, et on va pouvoir l'écouter sur la scène de
0: Sacré avec Kiefer
1: dans une vingtaine de minutes.
0: Ça, c'est sûr. Il est en train de... J'espère qu'il vous a donné envie d'aller l'écouter. Et comme chaque soir, je reçois ce qu'on appelle l'invité média, et j'ai la chance chaque soir d'avoir un peu d'histoire. Et là, Nicolas, je vais vous interroger sur cette saison à France Musique. Comment ça s'est passé cette année?
1: Ah, ça s'est formidablement bien passé. Deuxième saison au cœur du jazz. On se retrouve pour la troisième saison le 31 août prochain, toujours à 19h. Le programme s'est installé, a priori, voilà, au rythme d'un invité par semaine, parce que c'est France Musique. Donc l'essentiel, c'est de passer la musique. Comme je le disais précédemment, c'est aussi la transmission et de faire découvrir... un maximum de choses. Et souvent, il y a un terme qui me revient, a priori, ça me qualifie, mais c'était aussi le nom de ma précédente émission. C'est éclectique. Mais c'est le principe du jazz.
0: Bien sûr, tout à fait. Et c'est vrai que le travail de ce service public de France Musique, alors on a eu un peu toutes les couleurs des chaînes. Demain, on va aussi recevoir Marjolaine de Jazz AFIP. Ce service public toujours au service de la musique, de la culture. C'est toujours très agréable à écouter. Moi, je vous suis énormément. Je vous écoute énormément et je vous suis beaucoup sur les réseaux avec ces photos incroyables. Toujours cette casquette que je retrouve à chaque photo. C'est votre porte-bonheur d'ailleurs.
1: Ah ouais, et forcément. Toujours les casquettes. Toujours. Avant, je pouvais pas tout le temps la mettre. J'avais un métier où je pouvais pas. Maintenant, je la quitte pas, hein. Même avec le casque, toujours la casquette. Et vive le service public, effectivement.
0: Oui, c'est important. D'ailleurs, qui écoute le service public? Qui écoute France Musique? Voilà.
1: Bon.
0: Eh ben, on est ravis d'avoir accueilli Nicolas. Vous connaissez tout par cœur.
1: Bon, puisqu'on parle d'éclectisme, on termine avec la musique cubaine, puisque c'est la thématique de la soirée.
0: Allez, viva Cuba.
1: Et là, viva Cuba, c'est Ibrahim Ferrer. On va se quitter... on se quitte là-dessus?
0: On se quitte là-dessus.
1: Dos Gardenias. Ibrahim Ferrer.
0: Merci beaucoup. Merci à vous.
1: Merci.

0: lundi 20 au vendredi 24 juillet, l'association De Quoi Je Me Mêle invite les ados de 12 à 16 ans à l'ancienne école de Badinière à Éclose-Badinière et leur propose un stage de cinéma. Plus d'informations sur www.dequoijememele.com.
1: Voici votre agenda sur couleur.
0: Durant cet été 2026, chaque dimanche soir, Stéphane Olivier vous attendra dès 17h au Jardin des Simples de Vertrieux pour vous conter des histoires venues d'ici et d'ailleurs. Retrouvez plus de détails sur https://culture.isère.fr. Jusqu'au 13 septembre 2026, les festivités sont de retour à Bourgoin-Jallieu. Les rues bergaliennes s'animent et vous invitent à sortir, flâner, découvrir, mais surtout à vous amuser. Rendez-vous sur www.bourgoin-jallieu.fr pour en connaître le programme. Jusqu'au 20 septembre 2026, le musée dauphinois de Grenoble vous propose l'exposition « Une histoire juive » à travers des documents, des affiches et des objets empruntés et rassemblés en un unique endroit. Elle retrace l'histoire des populations juives de France et illustre sa richesse. Plus d'informations sur https://musée.isère.fr. À Lyon, le musée des Confluences vous propose de nouvelles expositions pour voyager autour du monde. Pour l'une, jusqu'en janvier 2028 en Corée du Nord et pour l'autre jusqu'en février 2027 au Mali. Plus d'informations sur https://museedesconfluences.fr. Le titre « Sitting on the Top of the World », issu de l'album « Grand Hotel » de Jack Arts, c'est maintenant sur couleur.

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1: À Dessines-Charpieu, un tout nouvel espace de vie vient de pointer le bout de son nez, son nom, le fil de soie. Porté par le mouvement associatif APF France Handicap, le fil de soie se veut être un tiers-lieu unique, dédié à la santé, au lien social et à l'inclusion. Philippine Lachmann, vous en êtes la coordinatrice, bonjour à vous.
2: Bonjour, merci de me recevoir.
1: Alors, en quoi consiste le fil de soie ?
2: Alors, le fil de soie, c'est un tiers-lieu, on se présente comme tiers-lieu du pouvoir d'agir. Notre raison d'être, c'est vraiment de renforcer le pouvoir d'agir des individus et des collectifs pour une société plus inclusive et en particulier une société plus inclusive pour les personnes en situation de handicap. Au fil de soi, on porte quatre missions principales. Une mission santé qui est de faciliter l'accès aux soins et à la santé pour les personnes isolées et vulnérables. On a une infirmière coordinatrice qui est là pour animer ce volet-là. La deuxième mission, c'est favoriser l'inclusion et le lien social pour rompre l'isolement des personnes. Troisième mission, c'est sensibiliser et former les professionnels et les entreprises. Et une dernière mission, c'est d'expérimenter et innover.

0: avec les publics concernés. Et donc là, on accompagne des organisations à tester l'accessibilité de leurs produits, services ou espaces pour s'assurer qu'ils sont bien accessibles à toutes et à tous.
1: Alors je l'ai dit, c'est un projet qui a été porté par APF France Handicap, mais aussi par le collectif Objectif Inclusion de Décines. Comment est né ce tiers-lieu, d'où vous est venue l'idée ?
0: C'est un peu une double initiative d'APF et du collectif. En fait, là, on est sur un quartier en plein renouvellement. C'était un quartier industriel avec pas mal de friches industrielles. Et donc là, depuis 2019, il y a le groupe EM2C qui lance des nouveaux projets et programmes immobiliers, dont pas mal de médico-social. Et au démarrage de ces projets, s'est formé un collectif pour faire de ce quartier un quartier inclusif. Donc voilà, c'est déjà cette volonté-là aussi d'avoir un peu un lieu totem qui accueille à la fois les habitants, les personnes en situation de handicap du quartier, des établissements médico-sociaux, les entreprises, les associations. Et puis d'autre part, APF, France Handicap, sur sa résidence, enfin sur sa plateforme à Décines, c'est justement organisé en plateforme avec cette volonté d'être beaucoup plus centré sur les besoins de l'usager et de permettre les meilleures conditions d'inclusion de l'usager sur la vie du quartier, la vie dans la société. Et donc le tiers-lieu, c'est un outil qui permet ça, qui se veut lieu de vie, lieu d'accueil et ouvert sur l'extérieur.
1: Donc ce quartier dans lequel vous êtes est encore amené à évoluer ?
0: Vous le voyez pas, mais derrière nous, on a une résidence autonomie en construction. Il y a d'autres projets qui doivent sortir aussi de terre. Donc oui, il y a encore des programmes qui doivent se lancer et sortir.
1: C'était une demande de la part des Décinois et des Décinoises d'ouvrir un lieu comme celui-ci ?
0: Alors moi, je suis arrivée en octobre 2025, donc j'ai pas non plus tout l'historique. Est-ce que c'est vraiment une demande de leur part ? Ça, je saurais pas vous répondre. Par contre, les habitants ont été intégrés dans la réflexion sur que faire de ce tiers-lieu, à quoi est-il destiné, à quels besoins habitants ils pourraient répondre. Donc ça a été co-construit quand même avec des allées vers les habitants.
1: Alors le fil de soie, c'est aussi un endroit où des publics très différents se croisent. Comment est-ce que vous arrivez au quotidien à faire cohabiter tout ce beau monde ?
0: C'est vrai que je ne l'ai pas dit en introduction, mais on s'adresse donc à la fois aux personnes en situation de handicap qui habitent à Décines ou qui sont accueillies en établissement, aux habitants, aux professionnels du sanitaire, du médico-social et aux entreprises. Le but de s'adresser aussi à toutes ces personnes, c'était que chacun a son rôle à jouer pour créer une société inclusive. Les entreprises en embauchant des personnes en situation de handicap, en faisant de la sensibilisation auprès de leurs employés et d'autres actions. Et les personnes en situation de handicap ont un savoir aussi pour faire évoluer des pratiques, peuvent partager leur expérience, peuvent justement tester des dispositifs pour vérifier si ces dispositifs sont bien accessibles à toutes et tous. Tout ce beau monde se croise parce que ça fait sens. Et c'était l'idée, c'était qu'à la fois il y ait du lien social, on croise des gens qu'on n'a pas l'habitude de croiser, mais aussi parce que de ces rencontres se créent des synergies et on peut s'entraider, on a tous une valeur à apporter à la société et c'est un peu ça aussi, quoi.
1: Vous avez parlé d'entreprises. Est-ce que vous avez beaucoup d'entreprises qui jouent le jeu d'utiliser ce tiers-lieu et de rencontrer des nouveaux publics ?
0: Ouais, alors on est encore jeune, on n'a pas non plus des centaines de clients, mais oui, on a des entreprises qui louent l'espace, tout simplement parce qu'il y a un besoin de salle, mais aussi parce que c'est intéressant de venir s'immerger dans un lieu comme ça, de découvrir des outils un peu alternatifs, d'être sensibilisé sur les enjeux d'inclusion. Enfin, moi, je profite toujours pour présenter un peu ce qu'on fait et faire de la sensibilisation. On a accompagné aussi un acteur du transport, justement, à améliorer son offre de service. C'était un service de transport pour les personnes en situation de handicap. On a monté un panel de personnes en situation de handicap qui utilisaient ces services pour faire un retour d'expérience sur l'expérience vécue de ce service, ce qu'il faudrait améliorer, etc. Puis on organise régulièrement des événements justement pour faire un peu de la sensibilisation, ouvrir le dialogue sur l'inclusion. Après, ça peut être des sujets RH, recrutement ou design inclusif. Et il y a quelques formations qu'on a faites. On a fait une formation intra-entreprise sur la neurodiversité en entreprise. On a fait une formation inter à destination d'aménageurs, bailleurs et collectivités sur quand je conçois un projet urbain et des services, comment je le fais de manière inclusive et accessible à tous et toutes. Voilà, ça démarre, mais ça prend petit à petit.
1: Et qu'est-ce qu'elles vous disent, ces entreprises ?
0: Ben, les retours des formations qu'on a eues, on a eu des retours positifs. Que, ben, souvent, les formateurs sont aussi des personnes concernées, donc c'est assez riche. Elles sont tout à fait légitimes parce qu'elles sont elles-mêmes voilà, concernées, savent de quoi elles parlent. Donc souvent, ça, c'est quelque chose qui est apprécié. On fait pas mal de formats participatifs. On croise les regards, c'est multi-établissements ou multi-entreprises. Donc ça crée des échanges assez riches. Et justement, là, sur la formation concevoir des projets urbains et services inclusifs, il y avait à la fois des collectivités, des aménageurs, bailleurs et un établissement de médico-social. Et du coup, on avait un peu tous les regards d'un même projet, sur un même projet. Et en fait, on se rend compte que c'est des gens qui ont l'habitude de travailler ensemble bah, sur la conception de projets, par exemple. Mais c'est pas pour autant qu'ils se comprennent. Et du coup, bah, c'est vachement intéressant. Ça permet de mieux comprendre les enjeux des uns des autres. Et bah, voilà, quand il y aura des projets futurs, de mieux appréhender ces enjeux-là.
1: L'une des missions aussi principales du fil de soie, c'est de favoriser l'inclusion sociale, professionnelle et culturelle. En clair, qu'est-ce que ça veut dire ?
0: Oui, donc sur le lien social, effectivement, on organise des événements pour justement créer des temps de rencontre. Bah, des personnes un peu isolées qui rencontrent peu de gens dans leur quotidien, qui font pas trop d'activités, bah justement c'est d'avoir un lieu où elles savent que régulièrement elles vont pouvoir rencontrer des gens, faire une activité sympa, que ce soit aller voir un documentaire, faire un atelier créatif ou juste venir papoter. Donc c'est ça, voilà, c'est un lieu de vie. Et sur l'insertion professionnelle, alors c'est pas vraiment notre axe, on va plutôt sensibiliser sur le handicap en entreprise, mais après on n'a pas d'action vraiment spécifique sur l'insertion des personnes en situation de handicap. C'est plutôt des acteurs partenaires comme la Maison Métropolitaine de l'Insertion et l'Emploi où nous, on va pouvoir orienter des publics éventuellement vers ces interlocuteurs, mais ce n'est pas notre vocation.
1: Des formations en faveur de l'accessibilité, des ateliers de sensibilisation, une offre de télémédecine pour favoriser l'accès aux soins. On l'a compris, le fil de soie propose énormément de services. Concrètement, quelles sont les actions justement que vous menez au quotidien ?
0: Oui, alors si je prends la santé, il y a deux volets. Donc ce que je disais, la mission, c'est de faciliter l'accès aux soins à la santé pour les personnes isolées et vulnérables, donc personnes en situation de handicap, de perte d'autonomie, qui sont isolées, qui n'ont plus de médecin. Et là, l'objectif, c'est que ces personnes qui parfois se retrouvent en situation de non-recours, c'est-à-dire quand elles ont un souci de santé, elles n'ont pas de solution ou alors appeler les urgences. Donc nous, voilà, l'objectif, c'est d'aider ces personnes-là et à travers le rôle de l'infirmière qui est de créer des parcours d'accès aux soins. Donc là, on est en train de tester un nouveau parcours en lien. On travaille beaucoup avec la CPTS du Grand Large. Madeleine a identifié deux solutions de télémédecine. On est en désert médical, donc on a quand même une tension sur les professionnels de santé sur des signes. Donc elle a étudié deux solutions de téléconsultation. Il y en a une plutôt sur des besoins non urgents. Ça s'appelle Toc Toc Doc, qui est une solution de téléconsultation en jour ouvré. Alors c'est des médecins qui ont l'habitude de public en situation de handicap, polypathologie. Et la deuxième solution, c'est une solution qui peut s'adresser à des besoins urgents et qui répond à des besoins plus importants, plus spécifiques, qui s'appelle EPOCA, qui est une ligne un peu comme les urgences, une ligne accessible 24 heures sur 24, où il y a un professionnel de santé qui fait un travail de réorientation comme les urgences. Et on va pouvoir être mis en lien avec un médecin assez rapidement pour faire une téléconsultation. Et alors bientôt, ça va normalement tomber dans le droit commun. Les médecins vont pouvoir prescrire une montre connectée pour, s'il y a un besoin de suivi et de prise en charge plus important, prescrire une montre connectée qui va pouvoir suivre les constantes et alerter quand il y a un truc pas normal, quoi. Sur la santé, c'est création d'un parcours d'accès aux soins. On teste deux solutions qui sont en cours d'expérimentation. Si ça fonctionne bien, on va pouvoir déployer plus largement. Sinon, Madeleine aussi monte beaucoup d'actions de prévention santé. Et par exemple, elle était mobilisée pendant 3 jours la semaine dernière sur le bus du cœur des femmes, qui est une opération sur Décines en lien avec la mairie et la CPTS du Grand Large, de dépistage des maladies cardiovasculaires chez les femmes.
1: Vous travaillez aussi justement avec la mairie pour avoir plus de contacts ou créer plus d'événements, que ce soit un petit peu plus facile pour vous aussi de rassembler du monde.
0: Oui, on les a rencontrés récemment, notamment la vie associative et sport. Bah, l'objectif, c'est justement de pouvoir utiliser aussi les outils de communication de la mairie, pouvoir relayer plus largement les événements, par exemple. On participera au forum des associations de septembre à Décines. On fait partie des listes de diffusion des événements, puis on participera aux rencontres associations. Bah, l'objectif aussi, c'est de pouvoir rencontrer la maire, d'autres élus. On avait déjà rencontré Sylvie Moulin avant les élections, voilà, pour une première rencontre. Donc l'objectif, c'est de renforcer ces liens et puis de créer plus de synergies. Et ça a déjà un peu commencé.
1: Et les publics qui côtoient ce tiers-lieu, qu'est-ce qu'ils vous disent à propos du Sud de Soie ?
0: Alors c'est large, mais par exemple on accueille un groupe de mamans aidantes, de mamans d'enfants en situation de handicap, quasi toutes les semaines. Et elles, bah, elles étaient vraiment contentes de pouvoir avoir un lieu. Elles vivent des quotidiens très compliqués, souvent elles se sentent seules. Pour la plupart, malheureusement, elles sont seules. Donc avoir un lieu, bah, en plus un petit peu sympa, où elles peuvent se réunir, elles peuvent faire leur vie, s'entraider, ou tout simplement s'écouter, organiser une activité sympa, bah, elles, c'est con, mais c'est hyper important et ça leur fait vachement de bien. Donc bah, si on peut participer à ça, apporter un petit peu de douceur de vivre dans leur quotidien vraiment compliqué. Donc ça, c'est un retour qu'elles nous ont fait. Des résidents qui disent, bah, ouais, c'est trop chouette, les événements que vous organisez. Bah, moi, j'étais contente de venir à telle ou telle rencontre. Bah, les entreprises, il y en a qui sont à des stades de maturité différents sur ces questions. Là, mais ben, en général, ils disent ben oui, c'était intéressant, j'ai appris des choses, je regarderai peut-être ce sujet-là autrement maintenant, ou je essayerai de l'infuser à mon niveau un peu plus dans mon travail ou dans mes pratiques professionnelles. Ben, les professionnels du médico-social aussi, ben, ils sont contents qu'on fasse aussi des choses un peu pour eux, parce qu'ils prennent soin des autres, mais souvent on prend pas tellement soin d'eux, ou ils prennent pas vraiment soin d'eux-mêmes. Et ben, vous me demandiez des exemples tout à l'heure aussi, une fois par mois, on organise un déjeuner interprofessionnel du médico-social et du sanitaire. Donc c'est un déjeuner entre professionnels ce multi-établissement, et c'est pour échanger de manière informelle sur un sujet en particulier, s'entraider, réfléchir à mutualiser des choses, partager ses pratiques, par exemple sur un problème, dire ah bah ouais, moi je suis bloqué là-dessus, vous faites comment, ah bah ouais, ok, et d'avancer ensemble, quoi, de construire ensemble. Et du coup, ben, ça a participé à resserrer les liens entre établissements du quartier et pouvoir effectivement mutualiser certaines choses. On réfléchit à... Alors, c'est pas du tout fait, et on est au stade de réflexion, mais on réfléchit par exemple à un comité éthique de quartier. Eux, leur retour, c'est ben, voilà, plutôt que travailler de la tête dans le guidon, dans ces trucs, pouvoir parfois respirer, aller voir comment font les copains, ben, ils repartent avec des outils, des exemples très concrets, des choses qui peuvent changer dans leur structure à eux, et ça leur apporte.
1: Donc ce tiers-lieu est bénéfique à la fois au public et aussi aux entreprises et à tous les acteurs qui participent à la vie de ce lieu. Aujourd'hui, vous estimez à combien de personnes qui fréquentent le Fil de Soie ?
0: Bah, chaque événement, alors ça dépend vraiment de la typologie d'événement, mais on va dire qu'on est, ça peut aller de 5 à 10 personnes jusqu'à 30 personnes, 40 personnes présentes sur un événement. Mais je dirais qu'il y a une centaine de personnes qui viennent, qui interagissent avec le tiers-lieu chaque semaine. Il y a, on va dire, une centaine de personnes qui passent au tiers-lieu ou qui interagissent avec le tiers-lieu chaque semaine. Et 5, 10 à 30, 40 personnes par événement.
1: L'une de vos missions aussi, c'est peut-être de changer le regard qu'a la société sur le handicap.
0: Carrément, parce qu'en plus, souvent, on est très stigmatisé. Et puis, en fait, il y a une méconnaissance du handicap assez importante chez certaines personnes. Donc oui, on essaye de sensibiliser, de changer de regard, enfin, de faire changer de regard.
1: Est-ce qu'on pourrait résumer le Fil de Soie comme un endroit pour reprendre le fil, si j'ose dire ?
0: Bah oui, carrément. Le nom ne sort pas de nulle part non plus. Hein. Il y a un clin d'œil au quartier, mais oui, il y a vraiment cette notion de fil, à la fois fil, le lien aux autres, le lien vers les autres. Et puis reprendre un peu le fil de soi. Il y a des personnes, ben, elles sont isolées, elles sont un peu perdues, ou des professionnels qui sont en tension, qui vivent des difficultés, qu'on peut plus, des entreprises qui ne savent pas comment accompagner certains salariés, ou comment, par quel bout, par quel fil prendre les enjeux d'inclusion d'entreprise, etc. Donc c'est un peu aussi le lien vers les autres et retrouver le fil de soi.
1: Quels sont vos projets pour l'avenir ?
0: Nous, on est encore tout jeune, on s'est lancé en octobre 2025. Donc l'année 2026, c'est vraiment une année charnière pour faire un peu la preuve de marché du concept qu'on a imaginé et vérifier qu'on répond bien à des besoins avérés, que le tiers-lieu il est utile pour les publics auxquels on s'adresse. Donc si on arrive à confirmer ça, bah 2027, c'est continuer de plus belle et stabiliser le tiers-lieu parce qu'on a besoin de financement public ou de mécénat. Mais l'objectif, c'est de s'autofinancer quand même à 70-80% d'ici 3 ans. Donc ce sera ça, 2027, arriver à tenir ces objectifs. Et puis accompagner de plus en plus de personnes, servir de plus en plus de personnes, prévenir, monter de plus en plus d'actions de prévention, plus de sensibilisation, plus de formation.
1: Pour terminer, pouvez-vous nous rappeler toutes les informations pratiques à retenir ?
0: Alors, donc on s'appelle Fil de Soie, on est au 50 avenue Jean Jaurès à Décines-Charpieu. On est là du lundi au vendredi, après c'est pas parce qu'on n'est pas là qu'il peut pas s'y passer des choses. On a un compte LinkedIn qui s'appelle Fil de Soie Décines et vous pouvez aussi nous retrouver sur Facebook, c'est là où on publie les événements ouverts au grand public. LinkedIn, vous retrouverez plutôt des informations à destination des entreprises et des professionnels comme nos formations, nos ateliers de sensibilisation, etc.
1: Eh bien, merci à vous, Philippine Lachmann, coordinatrice du Fil de Soie. Ce nouveau tiers-lieu inclusif vous donne donc rendez-vous du lundi au vendredi pour échanger autour d'un verre ou d'un café. Toutes les informations sont à retrouver sur Facebook, LinkedIn et sur rhône.apf-francehandicap.org/fil-soie.
0: Merci beaucoup.

0: 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Plus d'informations sur www.memorialisieux.eu.
1: Bouteille à la mer, c'est le nouvel album de Kozik et on écoute le titre « Danger ».

Le cœur au vent, c'est le titre du nouvel album de HK sorti en mai 2026. Dans ce nouvel opus, il s'est de nouveau entouré de ses amis de toujours et il se livre plus que jamais. Il nous offre des chansons engagées, rassembleuses et entraînantes, tout en nous proposant des chansons plus intimes, telles que Le cœur au vent, titre éponyme que l'on écoute tout de suite, et c'est mon coup de cœur sur Radio Couleur.

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1: Tout de suite dans vos oreilles, Marguerite, le titre Belle Vie et cet extrait de son album Guérir.

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One Ear Boy nous propose un nouvel EP, One Ear Boy and the Orphan Train Riders. Avec ses 6 titres, il nous embarque dans un voyage musical où il mélange les influences blues, rock british et même le hip-hop. Sa voix parfois éraillée, ses riffs de guitare ne vous laisseront pas indifférents. On écoute le titre The Orphan Train Riders et c'est mon coup de cœur sur Radio Couleur.

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1: Allô, Bani. Au balai dans India.
2: C'est le moment de faire une pause reggae avec Sam Simba, le titre, c'est la Mifa.

0: Un jour j'ai disparu, c'est le titre du dernier album de Dominica et on écoute le titre, Bromure.
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Après plusieurs opus, Clément, sous le nom de son projet Prisme A, nous propose un nouvel album, Rite Météor. On retrouve dans la musique du Bergalien, depuis son premier opus sorti en 2018, Cosmogonie, une fusion hip-hop, rap, world. On écoute Rite Météor, extrait de l'album éponyme, et c'est le coup de cœur de Gérard, animateur de l'émission Itinéraire Bis sur Radio Couleur.

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1: Tout de suite sur Couleur, Grande Famille, un titre du groupe de reggae, Hendrick Airways.

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Mais ça voudrait dire que j'ai tort alors que... Ah oui, mais pas tous ensemble, c'est qui le chef, à qui je m'adresse? C'est toi le... Oui, viens là. Arrêtez, arrêtez de répéter ça. J'ai raison et puis c'est tout.

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